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0: On prend encore de l'avance avec un événement qui arrive à la fin du mois, c'est le samedi 23 mai, la journée porte ouverte gratuite à l'autodrome Thetford à l'occasion de l'ouverture officielle de la saison 2026. Donc, tous les résidents de Thetford sont admis gratuitement avec preuve de résidence. Les pratiques sont à 13h, les qualifications à 16h et les courses à 19h. Ça va être une belle journée. Rajoutez ça à votre horaire samedi 23 mai tout au long de la journée. Merci d'être à l'écoute. On se dimanche 10 mai, journée de la fête des mamans. Je les salue justement. Merci d'être à l'écoute.
1: Boom, boom, boom. 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

Un bon dimanche soir en cette journée de la fête des mères. Demain, on débute notre semaine avec Jason dans On part ça de même. 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

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C'est le samedi 23 mai, la journée porte ouverte gratuite à l'autodrome Thetford à l'occasion de l'ouverture officielle de la saison 2026. Donc, tous les résidents de Thetford sont admis gratuitement avec preuve de résidence. Les pratiques sont à 13h, les qualifications à 16h et les courses à 19h. Ça va être une belle journée.

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0: faire une nouvelle semaine ensemble. Et ce sera une semaine complète. Ouais. Après deux semaines de quatre jours. Et la semaine prochaine, ça va en être une de trois jours. Pour moi. Parce que lundi prochain, ce sera congé. Et vendredi, je serai en congé. Donc, ouais. Ça va aller vite la semaine prochaine. Mais là, cette semaine, on va en profiter au max. Matin après matin, on va se retrouver. On va se placoter ça. On va vous informer. On va vous divertir. On n'aura pas le temps de s'ennuyer. Non, je regardais d'ailleurs le tableau des entrevues. Il y a ce matin où c'est plus tranquille. Mais pour le reste de la semaine, ça va y aller sur un moyen temps, les amis. Hey, bon lundi, bon début de semaine à vous. Comment ça va? Votre week-end a été pas pire pantoute? Yes! Moi aussi, ça a été pas pire pantoute. Très occupé, par contre. On va s'en reparler tantôt. On va en musique débuter ça avec Cain. Voici En Way à maison. Vous êtes à Vivre en 105.5. Je vous souhaite un très bon réveil.
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6h05. Vous êtes dans On part ça de même. Je vous souhaite un très bon lundi. Merci beaucoup d'être là. MontEdford.com, ça regorge d'informations locales, régionales, nationales, internationales. On part ça. On a d'abord la députée libérale Michèle Sette-Lacoui qui rencontre les décideurs de la région et retrouve ses racines. Thetford Mines et ses partenaires accentuent la pression pour faire adopter rapidement le projet de loi 17. L'événement bénéfice de l'organisme Sclérose en plaques Chaudière-Appalaches a levé 40 000 $ dans un événement bénéfice. Les éleveurs de bovins s'opposent à un éventuel accord commercial. Une station box-up installée au parc Notre-Dame de Thetford. On pourrait s'en reparler de ça un peu plus tard pour vous donner plus d'infos. Guy Bérard, président d'honneur du tournoi de golf de la Fondation du Cégep de Thetford. Le gouvernement Fréchette investit 22 millions de $ dans le soutien à domicile. Ensuite, le Québec a perdu 91 000 emplois depuis janvier. Et ensuite, on a un article qui dit que le taux de chômage a connu une légère hausse pour atteindre 6,9% en avril au pays. Et Antivirus, une équipe consulaire canadienne est en route vers les îles Canaries. Donc, vous avez pas mal de nouvelles, je vous dirais. Non. Vous avez raté plusieurs trucs en fin de semaine, vous avez décroché, c'est correct. On peut le faire et même, je vous dirais, qu'on doit le faire, qu'on devrait décrocher une fois de temps en temps pour se concentrer sur autre chose, là. Mais il faut faire son rattrapage, sinon vous allez parler avec du monde, là. De l'entourage, des amis, des collègues de travail, puis là, vous allez faire comme, pas au courant de ça. Oh, nanana, pas au courant non plus. Donc, ouais, ben là, c'est ça. Infolette gratuite, allez faire votre tour, montetford.com. La musique de Vincent Vallière, ça s'appelle Sarah à Viva 105.5.

0: 6h14, signe qu'on s'en va dans la bonne direction.
1: Bah, OK, oui, le soleil,
0: c'est un bon indicateur, mais en même temps, ça n'a pas rapport. Il fait soleil l'hiver. Mais il y a des événements, là, des festivals, des annonces et tout ça qui vont dans ce sens-là. Et entre autres, j'ai reçu la semaine passée un courriel qui voulait informer les citoyens de la ville de Thetford, les auditeurs et les auditrices de Viva 105.5, que ben, la ville de Thetford va procéder à l'installation du mobilier urbain sur la rue Notre-Dame-Ouest, aujourd'hui et demain. Ça, c'est un bon signe. Quand on ramène le mobilier là, pour l'été, c'est bon ça. Mais il y a des petits enjeux. Là. D'ailleurs, je vous en parle pour ça ce matin. Donc, les travaux vont entraîner des fermetures temporaires de certains segments de la rue. Donc, section de la rue Notre-Dame-Ouest, entre la rue Dumais et la rue Saint-Joseph, on dit que ça va être fermé aujourd'hui. En avant-midi seulement. Ensuite, section de la rue Notre-Dame-Ouest, entre la rue Saint-Joseph et la rue Pionze. Donc là, on va être plus vers ici, là, vers la station. Ça va être fermé le 12 mai, donc demain, en avant-midi seulement. Donc, je voulais vous avertir, évidemment, et on dit dans le courriel, merci de votre précieuse collaboration. Et voilà. Donc, c'est comme ça que ça va se passer aujourd'hui et demain. Donc, profitez aussi. Je veux pas être le prophète de malheur, là, mais mettons, le soleil qu'on a là, le soleil qu'on va avoir demain, je vous dirais d'en profiter. OK? Parce que pour le reste, pour l'instant, c'est pas solide, solide, disons. C'est un peu chambranlant, la météo. Avec des nuages puis de la pluie et tout ça. Aujourd'hui, demain, ça devrait être OK, par contre. On s'en reparlera, d'ailleurs, vers 6h30, là, les prochaines minutes. Et aux demi-heures, pendant toute l'émission, on va justement vous jaser de météo. Daniel Bélanger, avec les temps fous à Viva 105.5. Bon réveil à vous!

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4: Mesdames, Messieurs, bonjour, ici Boris Chassagne. La rue Saint-Alphonse sera fermée à la circulation entre les rues Notre-Dame et de la Fabrique aujourd'hui et demain. Les équipes de la ville de Thetford vont procéder au remplacement d'une conduite qui avait été réparée temporairement cet hiver. Des travaux de gainage et d'asphalte suivront à une date ultérieure. La ville qui a plusieurs projets dans ses cartons cet été, dont celui de la démolition et de la reconstruction de la piscine Notre-Dame. La municipalité d'Adstock a ouvert une station de lavage d'embarcations nautiques au chalet des loisirs Sainte-Anne-du-Lac. Ce service gratuit peut être utilisé avant ou après la navigation. La municipalité qui lutte pour prévenir la propagation d'espèces aquatiques envahissantes dans ce lac et les plans d'eau adjacents. Les 350 délégués de Québec solidaire étaient réunis en congrès ce week-end pour se doter d'une plateforme électorale. Le parti promet parmi ses mesures phares de mettre en place des épiceries publiques si est porté au pouvoir. Le marché de l'alimentation est contrôlé par une poignée de gros joueurs qui font des marges de profit toujours plus grandes sur le dos des consommateurs, a déclaré Ruba Gaza, le porte-parole de Québec solidaire. Une étude de l'Institut Cardus montre que plus de 60% des Québécois pensent que le faible taux de natalité au Québec aura des impacts négatifs sur l'économie et la culture de la province. Le taux de natalité est actuellement de 1,33 enfants par femme. Et le pont de Québec sera encore partiellement fermé les soirs et nuits du 11 au 14 mai prochain, lundi de 21h à 5h30 le lendemain matin, mardi et mercredi de 22h30 à 5h30 et jeudi de 21h à 5h30 le lendemain matin. Voilà, c'était vos manchettes. 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Bonne journée à notre antenne.
5: À la météo, oui. On a du soleil en ce moment, soleil et nuages. On pourrait avoir plus de nuages, par contre, que de soleil tantôt. Mais bon, hein? On va commencer ça de façon positive ce matin. Donc, le soleil est là, on en profite. Maximum à 13 degrés. C'est en dessous, ça, des normales de saison. On serait censé être autour de 16, là, à ce temps-ci de l'année. Ce soir, cette nuit, minimum à zéro avec gel. Bon. C'est ça, pour ça que ça reste assez froid. Et soleil-nuage pour la journée de demain, avec un maximum à 12 degrés. Et en ce moment, centre-ville Thetford, on est à 3 degrés.
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5: Et là, comme c'est lundi, comme on a peut-être besoin d'un petit pep supplémentaire, hein? Pour nous aider à partir de la semaine du bon bord. On va avoir une chronique showbiz où ça va être que de la musique. Ouais. Des nouveautés musicales, vous ferez entendre des extraits à gauche, à droite, des styles complètement différents. Des artistes, pour certains, qui font

d'autres pour qui c'est le vent dans les voiles, littéralement. Ah non, c'est la folie, c'est la folie. D'ailleurs, un artiste qui va s'arrêter à Thetford cet été. Je vous explique tout ça en long et en large tantôt. Ça vous va, ça? Parfait. Moi, c'est Drizan. Très content de vous retrouver ce matin. On va se jaser ça jusqu'à 8h45, jusqu'à l'arrivée de Diane Simard, elle qui sera là pour Viva l'avant-midi. En musique, les deux frères en préparation. Tout de suite, Lou Adrian Cassidy et on arrête.

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1: 6h35. En avant la musique. Ça va être ça ce matin. On part avec Vice du Nord qui arrive avec un nouvel extrait. La chanson s'appelle Où sont passés mes rêves? Envoyez un petit bout.
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1: Donc ça, cette chanson-là, Où sont passés mes rêves de Vice du Nord, ça va se retrouver sur un nouvel album à paraître cet automne. On n'a pas encore d'informations plus que ça. Donc, à surveiller. Ensuite, on va se parler de David Pinault, qui va, premièrement, lui, être cet été à Thetford, hein, pendant le festival promutuel de la relève de Thetford, sur scène le 20 août. C'est un party animal, un gars de spectacle. Lui, là, il sait comment faire lever les foules. Et d'ailleurs, David Pinault arrive avec un troisième album. C'est le titre, Le monstre du cirque. J'adore honnêtement la pochette de l'album. Je trouve que c'est vraiment super. Et sur cet album-là, on va y retrouver son gros succès, Drapeau noir.

Le vidéoclip, notamment, c'est super. Vraiment, c'est bien fait. Donc, vous surveillez ça. Album qui s'appelle Le Monstre du Cirque avec David Pinault. Évidemment, la chanson Drapeau Noir, on dit plus de 2 millions d'écoutes sur les plateformes. C'est du solide. Et on complète ça avec un retour pour Marie-Chantal Toupin. Ben oui, un retour. D'ailleurs, je vous fais entendre un extrait de Marie-Chantal Toupin. Vous me direz si la chanson vous dit quelque chose, OK?

chanson retour, mettons, avec un clip, là. Ça accompagne tout ça. Allez sur YouTube pour voir. Mais vous avez reconnu la chanson? Ben oui. Vivre avec celui qu'on aime. Chanson de Francine Raymond des années 80. D'ailleurs, c'est sorti en 87. Donc, ça va faire bientôt 40 ans pour cette chanson-là. Donc, c'est un retour pour Marie-Chantal Toupin. Prochain album qui va s'appeler « Ça suffit », sa tournée « Je continuerai ». Donc, il y aura des dates, là. Pas mal en 2026. Je regarde ça, rien de trop proche de chez nous pour l'instant. Ah, c'est sûr, ça va changer, ça. Les gens voudront la voir, assurément, dans la région. Donc, d'ici là, du nouveau matériel pour Vice du Nord, David Pinault et également Marie-Chantal Toupin. Stats et comme avant, à Viva 105.5.

0: 6h43, on a notre revue de presse de ce lundi 11 mai 2026 qui s'en vient. On va avoir Sarah Dufour en musique avant ça, pour vous. Et la collaboration entre Amir et Jason Derulo. À Viva 105.5!
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0: 6h53, on a notre revue de presse à faire, Journal de Québec, Journal de Montréal, une seule affaire à suivre, hein? Ouais, c'est ça, là. Le Canadien, ben oui, le Canadien en série. Donc on dit le CH reprend le contrôle de la série. Olé, olé, olé, olé. C'est ça qui est écrit. C'était la folie hier, la frénésie au Centre Bell. Quel match! Non, vraiment, le Canadien, là, on va se le dire, ça fait deux solides matchs, là. Donc, 2-1 pour le CH en ce moment. On aura le match numéro 4, toujours, au Centre Bell. C'est demain soir, 19h. J'en profite pour faire un mini topo des autres séries. Hier, Anaheim a gagné 4-3 contre Las Vegas. Cette série-là est égale 2-2. Ensuite, on a une série qui se poursuit ce soir. Le Wild du Minnesota reçoit l'Avalanche du Colorado à 20h. L'Avalanche mène 2-1. Et pendant ce temps-là, pendant que les Sabres et les Canadiens se donnent des claques à gueule, ben, les joueurs des Hurricanes, eux autres, se reposent tranquillement en mangeant du popcorn. Hein? Deux balayages, eux autres. Deux victoires en 4 matchs contre les Sénateurs et contre les Flyers. C'est pas une équipe spectaculaire, c'est pas une équipe chouchou, c'est pas une équipe qui va être dans les préférés, tu sais. C'est rare que les gens vont dire hey, moi mon club là, c'est la Caroline. C'est plus rare, ça arrive, je dis pas que ça arrive pas, mais c'est plus rare. Mais c'est une équipe de col bleu, il y a quelques vedettes, mais pour le reste là, ça travaille en unité, ça y va par là. Donc j'ai hâte de voir pour la suite. Mais les Hurricanes, eux autres attendent tout bonnement à se reposer et à soigner les petits bobos des deux premières rondes. Donc, ouais, ça va être ça. Ensuite, on va aller sur lesoleil.com. On dit 3 passagers testés positifs ou qui présentent des symptômes du hantavirus. L'Iran et les États-Unis se retrouvent à nouveau dans une impasse. Et on termine de ce côté-là avec, entre autres, une transition pour préserver un fleuron textile. Donc, vous pouvez en savoir plus là-dessus. Sur latribune.ca, Alexa vous écoute plus que vous pensez. D'ailleurs, je le dis toujours, on nous écoute tout le monde, finalement, plus qu'on pense. Hein? Oh, ouais, vraiment. Donc, soyez vigilants. Dites pas trop de niaiseries à n'importe qui puis n'importe quand. Visitez le monde dans Minecraft. On dit Londres, New York et East Angus. J'aime ça. Allez voir ça. Si ça vous intéresse, c'est qu'est-ce qui freine la télémédecine publique au Québec? On pose la question également ce matin. On va avoir, nous autres, pour compléter déjà, compléter déjà une première heure dans ce réveil du lundi, la musique de Kevin Parent, ça s'appelle Le Petit Roi. Vous êtes dans On passe ça de même. On est ensemble comme ça jusqu'à 8h45. Bon réveil.
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0: 6h59, la musique de Ray, la musique de Tracy Chapman. Ça s'en vient, ça aussi. On va avoir de la météo et de l'info. Hein. Info nationale et internationale avec Louis-Philippe Arnois-Harel à Viva 105.5.
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3: Bonjour, ici Michel Scarpino. Voici le bilan de l'actualité. 4 Canadiens qui ont débarqué du navire de croisière au cœur d'une épidémie mortelle d'antivirus sont arrivés hier soir en Colombie-Britannique où ils poursuivront leur quarantaine. Selon la plateforme de suivi de vol FlightAware, l'avion transportant les Canadiens est arrivé à l'aéroport de Victoria en provenance de celui de Saguenay-Bagotville. La médecin hygiéniste en chef de la Colombie-Britannique, la docteur Bonnie Henry, a expliqué que les 4 Canadiens devront s'isoler en Colombie-Britannique en raison de leur lien avec la province. Les voyageurs avaient été jugés asymptomatiques avant leur départ d'Espagne. Ils avaient également suivi des protocoles d'isolement stricts à bord du MV Andius depuis le début du mois de mai. Un gouvernement de Québec solidaire pénaliserait fortement les propriétaires de logements abusifs multirécidivistes qui négligent notamment l'état de leur logement. Un éventuel gouvernement solidaire augmenterait les amendes pouvant atteindre un maximum de 100 000 $ et permettrait l'expropriation d'immeubles quand la santé et la sécurité des locataires sont en danger. Au troisième et quatrième jour de leur congrès à Montréal pour jeter les bases de la plateforme électorale, les quelques centaines de délégués du parti se sont prononcés hier sur des mesures en matière d'habitation. Et puis au deuxième jour du déploiement du dossier santé numérique, les autorités semblaient satisfaites de la tournure des événements dans les deux CIUS visés à Montréal et en Mauricie au centre du Québec. Entre samedi et hier après-midi, près de 10 700 personnes se sont connectées au DSN, dont 6 940 au cours de la journée d'hier. Erika Bialy, vice-présidente aux technologies de l'information de Santé Québec, a expliqué qu'elle avait eu la chance de se rendre hier sur le terrain et de rencontrer plusieurs ressources de la Mauricie et du centre du Québec. Elle a indiqué qu'aucun incident majeur n'avait été détecté depuis samedi matin. Elle a cependant reconnu que les utilisateurs avaient rencontré quelques petits problèmes. C'était vos actualités Arsenal Media. On vous souhaite une bonne journée à notre antenne.
4: On va parler de météo. On a une alternance de soleil et de nuages pour aujourd'hui, en tout cas, pour une bonne partie de la journée. Il va peut-être y avoir un peu plus de nuages que de soleil, mettons, plus tard, là. Mais on va gérer ça rendu là. Maximum à 13 degrés, minimum à 0. Avec gel pour ce soir, cette nuit. Bon. Et soleil-nuage pour la journée de demain, avec un maximum à 12 degrés. Hein? Et en ce moment, on est à 3 degrés.

Hein? J'ai dit minimum zéro avec gel, avec le sourire. Faut le faire, ça. Hein, vraiment. Je suis un gars positif. Un gars rechargé aussi, là, après le week-end. Ouais, c'est peut-être ça, aussi. Très content d'être là. Pas content, par contre, de vous dire minimum zéro avec gel ce soir, cette nuit. En tout cas, on va améliorer la patente, j'espère. En cours de route, 7h04, c'est Jason qui est là. On va notamment vous jaser de golf. Ah, oui, on va faire ça avec le plus grand des sourires. Ça, c'est sûr. Donc, on vous jase de golf, d'un bel événement qui va avoir lieu à Thetford. On va vous parler aussi d'une nouvelle station Box Up à Thetford. Hein? C'est quoi ça? Box Up! Je vous explique ça dans les prochaines minutes. C'est vraiment très cool. Vraiment très, très cool. D'abord, on passe avec une chanson de 1996 en préparation pour le Lunch 80-90-2000 avec Jerry Castonguay à midi tantôt. Tracy Chapman, voici Give Me One Reason.

7h09. Un très, très bon début de journée à vous. Je vous disais en début d'heure que j'allais vous parler d'une nouvelle station, Box Up, qui s'installe à Thetford. C'est quoi ça? Je vous explique ça. C'est où? C'est au parc Notre-Dame de la ville de Thetford, donc aux portes, en fait, dès l'entrée du terrain de soccer François Dupuis, numéro 1. C'est comme une grosse boîte avec des casiers. Et c'est dans le cadre du programme provincial Circonflexe, prêt pour bouger, en partenariat avec l'URLS Chaudière-Appalaches. Donc, on a des casiers numérotés, 1, 2, 3, 4, 5, 6. On dit que le Box Up, ça va être une station qui est connectée, c'est en libre service. On dit que c'est autonome avec un panneau solaire, c'est sans branchement électrique, c'est utilisable toute saison, donc à l'année, et on va inviter les gens à utiliser ces casiers-là pour aller chercher de l'équipement sportif qui va être en prêt libre service. Donc là, à la base, il va falloir premièrement aller chercher l'application Box Up, B-O-X-U-P, sur son téléphone, créer un profil. Ensuite, vous allez choisir l'équipement. Évidemment, là, on voit à travers la fenêtre c'est quoi. Donc, mettons, vous voulez l'équipement du casier 1, vous sélectionnez le casier 1, vous faites votre activité. On dit que le matériel emprunté, c'est pour une durée maximale de 3 heures. Ensuite, vous retournez les accessoires, vous prenez une photo du matériel qui a été remis dans le casier à travers la vitre. Là, c'est peut-être cet enjeu-là, là, cette affaire-là qui est pas tout trop claire, là. Évidemment, ça va être quoi les conséquences? On veut que ça revienne, mais si ça revient pas, hein? Ça se peut, il y a des petits tannants, là. Il y a des petits tannants qui vont vouloir essayer des affaires pas le fun, là. Donc, moi, je trouve que l'idée est super bonne. Au lieu d'acheter, mettons, un équipement sportif pour pratiquer un sport avec son chum, sa blonde, ses enfants, une fois de temps en temps, on va emprunter ça, donc on va se servir de ça. Je pense qu'il y a quelque chose de bien, là. On a quelque chose entre les mains, mais il va falloir vérifier tout ça au fil du temps. Comment ça va se passer? On pourra peut-être s'en reparler. Hein? On va donner le temps de partir la machine, comme dirait l'autre. Puis on suit ça. Donc, une station Box Up au Parc Notre-Dame de Thetford. Donc, je vous y invite dès maintenant, en fait. Peut-être ce soir ou, je sais pas, après l'école, après le souper. Organisez ça à votre guise, comme dirait l'autre. La musique de Ray. Voici Where is my husband? À vivre

7h15, j'ai deux sujets à vous jaser, là, deux mini-sujets. Le premier, c'est concernant la fondation du Cégep de Thetford et son tournoi de golf. J'en avais parlé d'ailleurs de ça, on avait les dates et tout ça, donc ça va être le vendredi 11 septembre au club de golf et de curling de Thetford. Et là, on était en attente de savoir qui allait être le président d'honneur. Ben là, c'est confirmé, on a reçu le communiqué. Dans les dernières journées, c'est M. Guy Bérard, président de Mazarin de la société Asbestos Limitée de 3R Minéral, qui va en être justement le président d'honneur pour cette année. Un homme super impliqué un peu partout. Entre autres, avait été de la 53e finale des Jeux du Québec à Thetford, hein, comme directeur général du comité organisateur. Donc ça, c'est vraiment une super belle nouvelle. Et d'ailleurs, on va réunir pendant ce tournoi de golf-là 124 participants, participantes du milieu des affaires, du secteur municipal, les gens qui vont être là, qui vont être en participation à cette activité de financement-là. On va venir soutenir à la réussite éducative des étudiants et étudiantes, entre autres avec le financement de projets, d'initiatives, d'installations pour la fondation du Cégep de Thetford et du campus de Lotbinière. Toujours possible de s'inscrire au tournoi en ligne. Vous pouvez aller sur la plateforme zephy.com ou vous pouvez aller aussi visiter la page fondation du site web du Cégep de Thetford. Bon, je replace ma petite feuille là. Ça, c'est le premier sujet. Deuxième sujet, je voulais pas en parler nécessairement, mais j'ai fait, ouais, ça pourrait être un bon rappel. Ça pourrait être un bon rappel. Parce que moi, j'ai fait ça hier soir, entre les périodes du Canadien. Hein? Non, mais on s'occupe. On s'occupe avec quelque chose de très palpitant. Ah! Le recensement. Hein? Oh là là! Il y en a qui ont la version courte, les chanceux. Il y en a qui ont la version longue. Et évidemment, moi, c'est toujours la même affaire. Tu sais, là, t'arrives, tu dis, « Ah, oh, ouais, ça arrive pas souvent, mettons, là, mais ça se peut qu'il se passe telle affaire. » Ben, moi, je suis tout le temps dans le « ça arrive pas souvent, mais ça se peut que... » Ben, moi, je suis dans le « ça se peut que... » C'est ça. Donc là, nous autres, on a la version longue. Ouais, c'est quand même long. Ça a pris une bonne demi-heure. Pas mal de questions. Oh, ouais, pas mal de questions. L'électricité, puis on habite à quel endroit, puis on est né à quel endroit, les enfants, notre scolarité, et ainsi de suite. Là. Il y en avait des questions. Les taxes municipales, scolaires, c'est ça. Donc oui, effectivement, si on veut répondre ça comme il faut... Et se relire, puis pas faire de niaiseries, puis pas dire de niaiseries, ben là, fallait voir des fois des autres. Hey, comment ça coûte, telle affaire? Peux-tu me calculer ça? Ça fois ça, plus ça, ta-ta-ta-ta-ta. OK, ça donne ça. Parfait. On continue, on passe à l'autre question. Donc, oui. Et là, ben, il y a une date, hein, qui a été fixée pour le 12 mai. C'est demain, ça. Donc, c'est pour ça que je voulais vous en parler ce matin. Donc, moi, j'avais ça sur mon comptoir, la petite, petite enveloppe, là, qu'on avait reçue. On n'avait pas eu le temps encore, là. J'ai fait, on pourrait faire ça. Donc, c'est réglé, là, on passe à un autre appel. Mais vous autres, c'est ça, c'est un petit rappel que je voulais vous faire. Donc, retrouvez votre feuille, premièrement, pour pouvoir remplir ça par la suite. Et j'espère de tout cœur que vous aurez la version courte, vous autres. Ouais. Ariane Moffat et Montréal, vous êtes dans On passe ça de même. On est ensemble comme ça jusqu'à 8h45. À Viva 105.5.

0: 7h22, on va avoir à vous proposer en musique dans les prochaines minutes Rod Stewart. On va avoir la question extrême aussi, ouais. On repart la machine de ce côté-là aussi. On va avoir de la météo et de l'info également. À Viva 105.5!
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0: Ça s'en vient. Pis pas à peu près à part ça avec le Festival des campeurs d'Adstock, 6e édition du 14 au 17 mai. Oh, c'est dans les prochains jours, ça. Ouais. On va profiter du long week-end de la fête des Patriotes pour fêter. Avec tout plein de spectacles, entre autres. Avec K-pop. Ah, ça, c'est populaire, ça. Vraiment. Donc, il va y avoir ça. En plein d'activités hein, pour toute la famille. Des jeux gonflables et tout ça. Des tours de calèche. Des tirs de chevaux. Des rodéos, évidemment. Je pourrais vous parler peut-être un peu plus tard de la programmation en termes de spectacle. On met le paquet, puis pas rien qu'un peu, vraiment. Donc ça va être tout un week-end, ça va être festif à souhait.

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5: Mesdames, Messieurs, bonjour, ici Boris Chassaigne. La rue Saint-Alphonse sera fermée à la circulation entre les rues Notre-Dame et de la Fabrique aujourd'hui et demain. Les équipes de la ville de Thetford vont procéder au remplacement d'une conduite qui avait été réparée temporairement cet hiver. Des travaux de gainage et d'asphalte suivront à une date ultérieure. La ville qui a plusieurs projets dans ses cartons cet été, dont celui de la démolition et de la reconstruction de la piscine Notre-Dame. La municipalité d'Adstock a ouvert une station de lavage d'embarcation nautique au chalet des loisirs Sainte-Anne-du-Lac. Ce service gratuit peut être utilisé avant ou après la navigation. La municipalité qui lutte pour prévenir la propagation d'espèces aquatiques envahissantes dans ce lac et les plans d'eau adjacents. Les 350 délégués de Québec solidaire étaient réunis en congrès ce week-end pour se doter d'une plateforme électorale. Le parti promet parmi ses mesures phares de mettre en place des épiceries publiques s'il est porté au pouvoir. Le marché de l'alimentation est contrôlé par une poignée de gros joueurs qui font des marges de profit toujours plus grandes sur le dos des consommateurs, a déclaré Ruba Gaza, le porte-parole de Québec solidaire. Une étude de l'Institut Cardus montre que plus de 60% des Québécois pensent que le faible taux de natalité au Québec aura des impacts négatifs sur l'économie et la culture de la province. Le taux de natalité est actuellement de 1,33 enfants par femme. Et le pont de Québec sera encore partiellement fermé les soirs et nuits du 11 au 14 mai prochain, lundi de 21h à 5h30 le lendemain matin, mardi et mercredi de 22h30 à 5h30 et jeudi de 21h à 5h30 le lendemain matin. Voilà, c'était vos manchettes. 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
6: À la météo, soleil et nuages. Pour aujourd'hui, maximum à 13 degrés. Ce soir, cette nuit, minimum zéro avec gel. c'est ça. Et pour la journée de demain, ce sera alternance de soleil et de nuages avec un maximum à 12 degrés. Normal de 16 ans, là, mettons, là, on serait supposé d'être aux alentours de 16 degrés. Donc, on a quelques degrés de rattrapage à faire. Et en ce moment, on a 4 degrés.
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6: On repart une nouvelle semaine, donc. On repart ça avec notre question extrême. En moyenne, les Canadiens consomment plus de 14 livres de ceci chaque année. De quoi s'agit-il? Hein? On va être dans la bédaine. Ouais. On va être dans le culinaire ce matin. Peut-être pour vous donner faim, je sais pas, on verra. En moyenne, les Canadiens consomment plus de 14 livres de ceci chaque année. Donc 14 livres pour une année, c'est pas tant que ça non plus, là, hein? Donc faut pas partir en peur, là, avec des affaires qu'on prend tout le temps, là. Donc pensez à ça, puis je veux vos réponses.
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6: Ouais, mais on fait comment pour donner nos réponses, hein? Ben, c'est une bonne question. Les gens qui sont là souvent et tout le temps presque à m'écouter le matin le savent. Mais pour les autres, ça me fait plaisir de répéter. Oui. Y a pas de problème là. Donc, vous pouvez m'appeler ou vous pouvez me texter avec le même numéro. 418-335-7533. 418-335-7533. Ça peut le faire aussi par Messenger.

Facebook Viva1055, courriel en ligne viva1055.com. Mais, pour vrai, là, mes deux façons préférées, ça va être par téléphone et par texto. Moi, c'est ça que je veux. Le plus. Pas obligé, mais mettons. Donc, je veux 1, 2, 3, 4, 5 réponses. Lâchez-vous là. On est dans le monde alimentaire ce matin, donc c'est un peu plus ciblé. On pourrait peut-être trouver. Partir la semaine avec une bonne réponse, ce serait parfait, ça. Donc, on va regarder tout ça tantôt et on vous donnera la bonne réponse là dans à peu près une trentaine de minutes. Ça vous va? Roxane Bruno et Michael Bublé en préparation pour la chanson Home d'abord. C'est une chanson de 2006 de Rod Stewart. Ça s'appelle Have You Ever Seen the Rain et on l'écoute à Viva 105.5.

7h36. 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Question extrême aujourd'hui. En moyenne, les Canadiens consomment plus de 14 livres de ceci chaque année. Bon, plus de 14 livres, c'est pas tant que ça, là, en fait, hein? Sur une année complète. Donc, faut mettre ça en perspective là, pour pouvoir essayer de trouver la bonne réponse. Claudia dit du chocolat. C'est probablement plus que 14 livres de chocolat qu'on mange par année, hein? On le dit pas. Chut! Parlez-en pas! Hein? Ils sauront pas. Mais non, effectivement, c'est pas ça la bonne réponse. Mais c'est bon du chocolat, on va se le dire. Valérie répond, des tomates. OK. OK. Christine, des bananes. Ah, peut-être. Peut-être plus que 14 livres des bananes aussi. Parce qu'il y en a qui en mangent pas mal. Paul, du sucre. Je pense que ouais, ça peut être plus que 14 livres de sucre. Faudrait peut-être faire, sans faire une question extrême, non, mais je pense là à voix haute, on pourrait peut-être faire une étude. Tu sais, combien de, mettons, tomates, combien de chocolat, de livres et tout ça, de bananes, tu sais, prendre les aliments puis décortiquer ça sur une année complète en moyenne. Là. Tu sais, moi, je suis pas un grand consommateur de bananes, mais de chocolat, oui. Donc, tu sais, on fait une moyenne, là. On sort ça à peu près puis dire, ah, ouais. Oh, ouais, tant que ça. OK, OK. Donc, en moyenne, les Canadiens consomment plus de 14 livres de ceci chaque année. De quoi s'agit-il? Continuez de répondre. Vous avez encore une bonne vingtaine de minutes, je vous dirais. Je ne veux pas brusquer personne, là. On est lundi matin. Vous êtes probablement aussi à cette heure-ci dans le dernier last call. Là. L'autobus arrive. Là, les enfants sont tout croches, hein? À moitié morts, à moitié endormis. Il manque des affaires, tout ton sac à dos, ta boîte à lunch. C'est, hein? Oh, ouais. J'en connais. Donc, on va vous laisser passer ce petit blitz-là, mais continuez de répondre. Et un peu avant 8 heures, j'aurai la bonne réponse à vous donner à ce sujet-là. Collaboration Fouki et Alicia Moffett maintenant pour Ciel à Viva 105.5.

0: 7h41 minutes, on va avoir à vous proposer bientôt dans l'émission une chronique showbiz. En fait, ça va être uniquement des nouveautés musicales. Donc, on va venir accompagner ça d'extraits. Ouais, on va vous proposer plein de styles musicaux assez différents. Merci. Mais avant ça, en musique, justement, on va avoir Shaboozy et Jelly Roll pour Amen à Viva 105.5.
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1: 7h48, on est en mode nouveauté musicale pour notre chronique Showbiz de ce matin avec Vice du Nord, notamment, qui arrive avec la chanson « Où sont passés mes rêves? »
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vous avez évidemment accès à cette chanson-là là, sur les différentes plateformes numériques pour écoute ou en téléchargement. Et ça va se retrouver sur son nouvel album qui va paraître à l'automne. On n'a pas de date encore, mais on va surveiller ça de près pour Vice du Nord. Ensuite, David Pinault, hein, qui va être lui cet été au Festival Promutuel de la Relève de Thetford. Un gars de party, un vrai de vrai. Ça va être solide comme spectacle, ça. Ah, vraiment. D'ailleurs, parle de son troisième album, Le Monstre du Cirque. Et sur cet album-là, on retrouve l'énorme succès Drapeau Noir.

C'est vraiment... La chanson est très bonne, là, mais le vidéoclip, c'est bien fait. Allez voir ça sur YouTube. Tapez David Pinault, drapeau noir. Vous allez avoir, évidemment, tout ça de ce côté-là. Et le nouvel album aussi. Donc, c'est disponible pour écoute en téléchargement numérique. Donc, attrapez ça, là. Évidemment, manquez pas le spectacle de la relève, je vous le dis, là. Ça va être du bonbon, tout ça. Et on va venir compléter ça avec Marie-Chantal Toupin, qui fait un retour. Ouais, ouais, ouais, un retour. Un nouvel album qui s'appelle « Ça suffit ». Et d'ailleurs, il y a une chanson, un clip aussi, qui vient accompagner tout ça. Je vous en fais entendre un bout. On s'en reparle après.

mais là, je la connais, cette chanson-là. C'est pas elle qui chante ça. C'est pas sa chanson à elle. Non, vous avez raison. C'est une chanson de Francine Raymond. Ben oui, chanson de 1987. Ça va bientôt faire 40 ans. Donc, ouais, c'est avec celle-là. Donc, une reprise de Francine Raymond qu'elle revient. Le vidéoclip aussi est disponible dès maintenant. Donc, vous pouvez attraper ça. Des spectacles pour sa tournée, je continuerai. Oui, il y en a quelques-uns, je vous dirais. Je pense que on va accélérer le pas prochainement. Donc, s'il y a un arrêt dans la région, là, je pourrai vous en reparler. Mais ça va être ça. Donc, des nouveautés pour Vice du Nord, David Pinault et Marie-Chantal Toupin. Donc, vous allez en ligne, vous allez écouter ça ou télécharger le tout sur les différentes plateformes numériques. On va avoir les bébés pour vous. Loulou, ça s'en vient. On préparait le lunch? 80, 90, 2000? Ouais, peut-être! Avec Jerry Castonguay entre midi et 13h tantôt. D'abord, la plus récente de Jean-François Posé. Ça s'appelle « Puisqu'il faut » à Viva 105.5.

0: 7h58, question extrême aujourd'hui. En moyenne, les Canadiens consomment plus de 14 livres de ceci chaque année. De quoi s'agit-il? On a eu des carottes dans les réponses là, dernièrement, du café aussi. Mais on l'avait déjà trouvé, la bonne réponse, je suis content, vraiment. On passe en force, on l'avait eu par Messenger, par Facebook. La bonne réponse était des tomates. Ouais. Donc c'était ça. On passe ça de même avec la bonne réponse. C'est merveilleux, ça. C'est merveilleux. On va avoir Marvin Gaye, Pink également en musique. De la météo et de l'info pour vous à Viva 105.5.
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3: Bonjour, ici Michel Scarpino. Voici le bilan de l'actualité. 4 Canadiens qui ont débarqué du navire de croisière au cœur d'une épidémie mortelle d'antivirus sont arrivés hier soir en Colombie-Britannique où ils poursuivront leur quarantaine. Selon la plateforme de suivi de vol FlightAware, l'avion transportant les Canadiens est arrivé à l'aéroport de Victoria en provenance de celui de Saguenay-Bagotville. La médecin hygiéniste en chef de la Colombie-Britannique, la Dr Bonnie Henry, a expliqué que les 4 Canadiens devront s'isoler en Colombie-Britannique en raison de leur lien avec la province. Les voyageurs avaient été jugés asymptomatiques avant leur départ d'Espagne. Ils avaient également suivi des protocoles d'isolement stricts à bord du MV Andius depuis le début du mois de mai. Un gouvernement de Québec solidaire pénaliserait fortement les propriétaires de logements abusifs multirécidivistes qui négligent notamment l'état de leur logement. Un éventuel gouvernement solidaire augmenterait les amendes pouvant atteindre un maximum de 100 000 $ et permettrait l'expropriation d'immeubles quand la santé et la sécurité des locataires sont en danger. Au troisième et quatrième jour de leur congrès à Montréal pour jeter les bases de la plateforme électorale, les quelques centaines de délégués du parti se sont prononcés hier sur des mesures en matière d'habitation. Et puis au deuxième jour du déploiement du dossier santé numérique, les autorités semblaient satisfaites de la tournure des événements dans les deux CIUS visés à Montréal et en Mauricie au centre du Québec. Entre samedi et hier après-midi, près de 10 700 personnes se sont connectées au DSN, dont 6 940 au cours de la journée d'hier. Erika Bialy, vice-présidente aux technologies de l'information de Santé Québec, a expliqué qu'elle avait eu la chance de se rendre hier sur le terrain et de rencontrer plusieurs ressources de la Mauricie et du centre du Québec. Elle a indiqué qu'aucun incident majeur n'avait été détecté depuis samedi matin. Elle a cependant reconnu que les utilisateurs avaient rencontré quelques petits problèmes. C'était vos actualités Arsenal Média. On vous souhaite une bonne journée à notre antenne.
4: On va évidemment vous jaser de météo, de soleil. Ouais, de soleil. C'est presque tout bleu. Il y a un peu de nuages. Il va y avoir plus de nuages, par contre, en cours de journée. Mais ça reste quand même pas si mal avec un maximum à 13. Ça manque de torque un peu, là. Ça manque de chaleur, là. Mais on va garder le moral. On n'a pas le choix. Minimum zéro avec gel pour ce soir, cette nuit. Oh, ça fait mal au moral. Et généralement ensoleillé demain avec un maximum à 12 degrés. En ce moment, centre-ville Thetford, on a 5 degrés.

Puis même en vous disant le zéro là, avec gel pour ce soir, cette nuit, j'ai eu mal, pour vrai. J'ai comme... Hein? J'ai serré les dents un petit peu. Là. Allez, gars. C'est ça. Ça va être ça pas mal, là, 14, 15, 16, cette semaine. Du soleil aujourd'hui, demain. Pour le reste, pas sûr. On va attendre avant d'aller plus loin. Mais ça s'enligne pour être, disons, ordinaire pour le reste de la semaine. 8h06, c'est Jason qui est là. Il sera pas ordinaire, par exemple, pour les 40 prochaines minutes. Question de se rendre jusqu'à l'émission de Diane Simard qui s'appelle Viva l'avant-midi. J'aurai notamment en studio avec moi dans les prochaines minutes le maire de la ville de Thetford, Marc-Alexandre Brousseau, avec qui on va venir parler de la campagne qui s'appelle En plein cœur de Thetford. C'est quoi ça? Lui en parle. Le temps d'écouter Marvin Gaye et aussi Pink à Viva.

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1: Et avec moi en studio ce matin, j'ai le maire de la ville de Thetford, Marc-Alexandre Brousseau. Bon matin à toi.
2: Bon matin, Jason. Bon matin à tout le monde.
1: Comment ça va?
2: Hey, ça va bien.
1: Ouais. Moi, lundi matin ou pas lundi matin, là, je suis motivé pareil.
2: Ça paraît, hein? Je vois ça, ah. C'est beau ça.
1: Ouais, c'est correct. On veut réveiller notre monde.
2: Oui.
1: Pas les endormir.
2: C'est bon. Ça sera pour ceux qui font la radio le soir, c'est l'endormir
1: ouais.
2: Le monde.
1: Exact, exact. Marc-Alexandre, ce matin, on va jaser d'une campagne. En fait, la semaine passée, vous avez fait l'annonce de ça. Donc, le grand retour de cette campagne d'achat local, ça s'appelle « En plein cœur de Thetford ». Donc, la première question que j'aimerais te poser ce matin, pourquoi on ramène cette campagne-là, en fait, là?
2: Ben, je pense que tout le monde est conscient qu'on a fait des gros travaux au centre-ville. Ça a été exigeant pour tout le monde, mais pour les citoyens, évidemment, qui avaient à se déplacer, mais principalement pour nos commerçants, donc qui ont été affectés par ces travaux-là, qui ont fait preuve vraiment d'une résilience remarquable. Donc, le conseil municipal, ben, il voulait mettre en place un moyen pour les aider, pour témoigner leur soutien de façon un peu plus concrète. Donc, on s'est associé à Héritage Centre-Ville pour relancer quelque chose du genre avec une campagne pour une troisième édition pour aider les commerçants du centre-ville. Ça fait qu'en relançant cette campagne d'achat local-là, ben, c'est notre façon de dire merci, d'inviter les citoyens à se redéplacer dans le centre-ville, à le redécouvrir et à y dépenser de l'argent.
1: Donc là, pour les gens qui se souviendraient peut-être un peu moins du concept, de c'était quoi en fait cette campagne-là, est-ce que tu peux nous donner un peu d'infos là-dessus?
2: Oui, en fait, c'est hyper simple, c'est super avantageux surtout. Toutes les transactions se font en ligne sur la plateforme La Ruche. Donc, on sélectionne les commerces qu'on veut encourager, on prend des certificats cadeaux électroniques, on va pouvoir échanger dans ces endroits-là. Où ça devient intéressant, c'est que si vous mettez 20$, vous obtenez un certificat cadeau de 30$. Donc, 50% qui vous revient supplémentaire. Donc, dès le départ, faites une bonne affaire à poser un geste concret pour votre communauté. Puis avec l'été qui arrive, c'est les commerçants locaux qui vont vous attendre. Un jour, on va faire beau, là, on va pas ouvrir les terrasses. Mais sinon, tout type de commerçants avaient l'occasion de participer à la campagne. Fait que vous pouvez voir la liste.
1: Donc là, c'est vraiment, c'est sûr, une très, très bonne affaire. Et évidemment qu'il y a un nombre limité, donc ça doit partir assez vite, tout ça. Là.
2: Ben, plus l'affaire est bonne, plus ça part vite. On recommande évidemment de commander très rapidement. Lors de la dernière édition, 1300 certificats cadeaux ont été vendus en seulement 54 minutes.
1: Wow.
2: C'est-à-dire à quel point les soins de force sont au rendez-vous quand il s'agit d'encourager les commerçants et de profiter d'une bonne affaire. Alors oui, il faut être prêt. Les ventes ouvrent aujourd'hui, lundi le 11 mai, à midi, sur le site de La Ruche. Si vous allez trouver tous les liens nécessaires sur les pages Facebook d'Héritage Centre-Ville et de la ville pour vous rendre là.
1: Donc là, est-ce qu'on doit se faire une préparation à l'avant, des petits étirements, du réchauffement, quelque chose?
2: Oui, peut-être ça. Là, faites une petite course autour de la maison. C'est tout le temps bon de bouger un peu. Mais sinon, c'est vraiment à partir de midi seulement que c'est possible de consulter la liste des commerçants participants sur les pages Facebook. Ben, on peut acheter à partir de midi, mais la liste des commerçants, on peut les regarder toutes sur les pages Facebook qu'on vient de mentionner. Donc, comme vous savez déjà où est-ce que vous voulez dépenser, vous allez pouvoir procéder rapidement après ça. Donc, je rappelle, vous rendez sur le site de La Ruche pour compléter votre achat et le nombre de certificats que vous voulez acheter. Pour ceux qui n'ont pas d'oublier, ben, rendez-vous dès maintenant sur le site de La Ruche pour vous inscrire, recevoir une notification à midi pile qui vous rappellera que c'est le temps d'acheter. C'est rapide, c'est simple, c'est une belle façon de faire la différence pour notre centre-ville.
1: Ouais, vraiment, et au-delà hein, d'avoir des prix aussi avantageux que ça, donc pourquoi ce serait si important de venir encourager là, les commerçants locaux? Là?
2: Ben, c'est une excellente question, mais pourquoi en fait? C'est qu'un commerce local, c'est pas juste une transaction, c'est pas juste un livreur qui arrive de je sais pas où pour venir livrer à notre porte.
1: C'est sûr.
2: Ça peut être notre voisin, ça peut être un membre de la famille, ça peut être quelqu'un qui s'implique dans notre communauté, qui contribue à la vitalité de Thetford. Donc, de choisir de dépenser ici plutôt qu'ailleurs, ben, ça participe à directement maintenir des emplois, garder notre centre-ville vivant, à bâtir une ville qu'on est tous fiers. Puis avec cette campagne d'achat local-là, ben, vous faites une bonne affaire, on l'a dit. T'as 50% qui te revient supplémentaire.
1: Ouais.
2: Alors, il n'y a pas de raison d'hésiter. Rendez-vous sur la page Facebook d'Héritage Centre-Ville ou sur celle de la ville ou directement sur le site de laruchequebec.com. Aujourd'hui, à partir de midi, la boutique en ligne sera ouverte. Évidemment, si vous avez des questions, vous pouvez toujours contacter la coordonnatrice au développement et à la vitalité du centre-ville au numéro de téléphone de la ville, soit 418-335-2981, poste 246.
1: Et il me reste quelques secondes à l'entrevue. Évidemment, on parle du centre-ville ici, tout proche de la station. On a eu une belle nouvelle également la semaine passée. Là.
2: Effectivement, il faut amener du monde dans le centre-ville. Ouais. Une campagne comme celle-là le fait, mais d'amener la salle du conseil municipal et la bibliothèque éventuellement dans le bâtiment de Sitlacoui va faire en sorte d'attirer des gens supplémentaires dans le centre-ville. Ça va être bon pour nos commerçants.
1: Et nous autres, on est évidemment dans tout ce regroupement-là du centre-ville. Les commentaires étaient très bons là, la semaine passée. Ah, les gens étaient de bonne humeur.
2: C'était exceptionnel. Ouais. Les gens sont très, très contents. Il y a quand même un patrimoine particulier avec la bâtisse de Sitlacoui. Là, mm-hmm. Donc, la ville va être volontaire pour le préserver.
1: On a hâte de vous voir.
2: Eh oui, c'est
1: merci
2: bien.
1: Merci beaucoup, Marc-Alexandre, et bonne journée à toi.
2: Merci de m'avoir reçu. Bonjour tout le monde.
1: Bye bye. Donc, Marc-Alexandre Brousseau, le maire de la ville de Thetford, avec qui on vient de jaser à Viva 105.5.

0: 8h26, la musique d'Ed Sheeran, ça s'en vient. On va avoir les détails de la météo aussi pour vous. Un bulletin complet d'informations locales et régionales avec notre journaliste Boris Chassagne à Viva 105.5.
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7: Mesdames, Messieurs, bonjour. Ici Boris Chassagne. La rue Saint-Alphonse sera fermée à la circulation entre les rues Notre-Dame et de la Fabrique aujourd'hui et demain. Les équipes de la ville de Thetford vont procéder au remplacement d'une conduite qui avait été réparée temporairement cet hiver. Des travaux de gainage et d'asphalte suivront à une date ultérieure. La ville qui a plusieurs projets dans ses cartons cet été, dont celui de la démolition et de la reconstruction de la piscine Notre-Dame. La municipalité d'Adstock a ouvert une station de lavage d'embarcations nautiques au chalet des loisirs Sainte-Anne-du-Lac. Ce service gratuit peut être utilisé avant ou après la navigation. La municipalité qui lutte pour prévenir la propagation d'espèces aquatiques envahissantes dans ce lac et les plans d'eau adjacents. Les 350 délégués de Québec solidaire étaient réunis en congrès ce week-end pour se doter d'une plateforme électorale. Le parti promet parmi ses mesures phares de mettre en place des épiceries publiques si les portés au pouvoir. Le marché de l'alimentation est contrôlé par une poignée de gros joueurs qui font des marges de profit toujours plus grandes sur le dos des consommateurs, a déclaré Ruba Gaza, le porte-parole de Québec solidaire. Une étude de l'Institut Cardus montre que plus de 60% des Québécois pensent que le faible taux de natalité au Québec aura des impacts

0: impact négatif sur l'économie et la culture de la province. Le taux de natalité est actuellement de 1,33 enfants par femme. Et le pont de Québec sera encore partiellement fermé les soirs et nuits du 11 au 14 mai prochain, lundi de 21h à 5h30 le lendemain matin, mardi et mercredi de 22h30 à 5h30 et jeudi de 21h à 5h30 le lendemain matin. Voilà, c'était vos manchettes. 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
1: Détail de la météo, c'est soleil et nuages. Pour l'instant, on a beaucoup, beaucoup plus de soleil que de nuages. On voudrait que ce soit comme ça toute la journée. Ça pourrait peut-être changer un petit peu. On verra. Maximum à 13 degrés. Un minimum à zéro avec gel. Pour ce qui est de ce soir, cette nuit. Et pour demain, généralement ensoleillé avec un maximum à 12. En ce moment, on a 5 degrés.
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1: Ça a été un peu plus tranquille pour Ed Sheeran dernièrement parce qu'il a eu un petit problème de santé. En fait, a souffert du zona dernièrement. Vous connaissez le zona, c'est intense, là. On parle vraiment de son côté à lui, plus précisément. Là, on parle d'éruption cutanée, mais c'est douloureux, sans bon sens. A été aussi victime d'une très grande fatigue accompagnant tout ça. Donc, a été sur le carreau, comme on dit, pendant quelques semaines. Et là, pour symboliser une espèce de nouveau départ, on a décidé de se raser les cheveux. Ouais, l'avez-vous vu, le nouveau Ed Sheeran? allez voir les images. Donc, il voulait justement repartir, hein? Il avait repris la forme. Donc, en fait, qu'est-ce que je pourrais faire pour ça? Ah! Ouais, on va faire ça pour l'été en plus. Ça va être un look parfait. Et parlant d'Ed Sheeran, ben, je l'ai à vous proposer tout de suite, là. La chanson s'appelle « Azizam ». Vous êtes dans On passe ça de même jusqu'à 8h45.

8h37, les joueurs du Canadien ont crié victoire hier, hein? Ouais, prennent les devants 2-1 dans la série contre les Sabres, match 4, toujours au Centre Bell, toujours dans cette frénésie. c'est quelque chose, hein? L'ambiance au Centre Bell. Puis en général, je vous dirais un peu partout là, dans la province. Donc on continue de suivre ça. C'est vrai qu'hier, ça a été tout un match, toute une performance là, des Canadiens. On va se reparler, nous autres, demain, entre 6 et 8h45. Et d'ailleurs, à partir de demain jusqu'à la fin de la semaine, là, ça va être toute une semaine. On aura tout plein de belles collaborations à vous proposer. Ça va y aller sur un moyen temps, les amis. Entre autres, demain, je vais parler avec Marie-Carine Boucher de la JT, avec Lynn Gosselin aussi pour La Maison, les couleurs du vent. On va parler avec Caroline Dubuc du Centre Don Rémy des Appalaches. On va venir accompagner ça d'infos locales, régionales, nationales, internationales. On va parler de météo, de showbiz. On aura toutes sortes d'affaires, plein de sujets, des trucs qui nous concernent ici, là, à Thetford et dans la MRC des Appalaches. Donc, ça va rouler. On va bien se réveiller demain entre 6 et 8h45. Fuseau et Adamo en collaboration, la petite dernière, on part ça de même. Ça s'appelle Coffee à Viva 105.5. Salut!

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maman, maman de cœur également. Tout ça, là, ça fonctionne. Alors, je vous salue et je vous souhaite évidemment un excellent début de journée à vous toutes et également ben, à tous ceux et celles qui ont choisi Viva pour démarrer leur semaine. Diane Simard est super contente de vous accompagner jusqu'à l'arrivée de votre lunch 80-90-2000 avec des bonnes nouvelles de nos artistes, évidemment des nouveautés dans l'air aussi. Également, on commence

juin prochain et on dit que la chanson complète devrait sortir le 14 mai. Alors, ce sera à surveiller cette nouveauté de Shakira, elle qui a attiré au début du mois de mai sur la mythique plage de Copacabana à Rio de Janeiro.

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Les deux frères et notre petit refrain dans Vival avant midi. Les deux frères qui ont mentionné sur leurs réseaux sociaux au cours du week-end que samedi de la semaine passée, c'était le dernier spectacle de la tournée Science Humaine. Et là, ben, ils remercient les plus de 40 000 personnes qui sont venues triper avec eux autres dans leur show. Ils ont dit l'album et la tournée Science Humaine marquaient pour nous un renouveau et un travail d'équipe comme jamais on avait fait auparavant. Ils remercient au passage également tous ceux qui ont fait partie de cette aventure, qui ont fait la différence. Et ce qui a retenu mon attention aussi, ils ont mentionné, il y a plein de beaux qui s'en vient, entre parenthèses, dont un nouvel album. Ferme la parenthèse. Et on a extrêmement hâte de vous en faire découvrir plus. Mettez-en que j'ai hâte. Vous savez

Quelque chose de notre rappeur québécois Loud qu'on retrouve sur son plus récent album 12 sur 12, vu qu'il nous a offert il y a quelques jours à peine une toute nouvelle chanson, un hymne inédit pour le 50e anniversaire du

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Selena Gomez. Quoi qu'il en soit, ça a l'air, selon le Vanity Fair, que la robe de Taylor Swift aurait des looks vintage d'actrice hollywoodienne portée dans les années 1950 par nul autre que Elizabeth Taylor lors de son mariage en 1950. Parce que vous savez qu'elle a offert une chanson hommage à Elizabeth Taylor dans son dernier

0: robe bouffante, très classique, évidemment très longue, mais avec de beaux détails en dentelle. Alors, ça a l'air qu'on irait dans ce sens-là pour la robe de Taylor Swift. Et le mariage serait quelque part le 3 juillet ou la rumeur court pour le 13 juin aussi. On surveille ça. Cruel Summer de Taylor Swift à venir à Viva. Restez là.
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2: Mesdames, Messieurs, bonjour, ici Boris Chassagne. La rue Saint-Alphonse sera fermée à la circulation entre les rues Notre-Dame et de la Fabrique. Aujourd'hui et demain, les équipes de la ville de Thetford vont procéder au remplacement d'une conduite qui avait été réparée temporairement cet hiver. Des travaux de gainage et de pavage suivront à une date ultérieure. La municipalité d'Adstock a ouvert une station de lavage pour embarcations nautiques au lac du 8. Elle espère prévenir la propagation des espèces aquatiques envahissantes dans ce lac et dans les plans d'eau adjacents. Et dans la Ligue de baseball majeure du Québec, l'Unicanva de Thetford jouait hier son premier match de la saison. Il affrontait les Jets de Montréal. Il s'est incliné par la marque de 7-6 en 8 manches. Les Jets ont inscrit 3 points en fin de 8e manche pour se sauver avec la victoire. C'était vos manchettes. Bonne journée à notre antenne.
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Country dans les prochaines secondes. Morgan Wallen qui nous a offert en 2025 I'm the Problem. Alors, un album qui marche super bien. D'ailleurs, il est en tournée un petit peu partout pour présenter cet album-là. Prochaine date, là, c'est le week-end prochain en Floride. Et puis là, il n'arrête pas de parler qu'il y a de la nouvelle musique qui est dans l'air. Il y a des nouveautés musicales d'ailleurs qui l'a sorti aussi il y a quelques semaines. Et là, est-ce qu'il y aurait déjà un nouvel album qui s'en vient? Ah, il l'annonce en tout cas en show, il en parle et on reste à l'affût, c'est bien certain. On se l'offre avec What I Want à Viva. Bon début de semaine chez nous.

félicitations. Quel beau duo. Francis de Grand Prix qui remet ça également avec un duo avec France D'Amour sur son plus récent album Symbiose, son 15e en carrière qu'elle a sorti vendredi, qui vient tout juste de passer. Alors, Francis de Grand Prix fait une chanson avec France D'Amour là-dedans et c'est vraiment un album qui mélange les styles, les générations également.

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0: d'une diffusion aussitôt que la prochaine saison télé. Alors, il dit que ça va être quelque chose entre un rôle d'animateur et de comédien. On n'en sait pas vraiment plus, mais on lui souhaite une belle finale cette semaine. Et pour les téléspectateurs, évidemment, c'est une page qui se tourne. Et je vous rappelle que c'est José Godet qui prendra la relève. Roxane Bruno et Michael Bublé maintenant à Viva.
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donne le goût d'aller courir dans un champ de fleurs à 25 degrés sous le soleil, cette pièce de Bruno Mars, I Just Might. J'adore le rythme de cette pièce-là, le mood également, ce qu'on aime aussi les filles. Hein, ce...

sera enfin intronisé au Rock and Roll Hall of Fame cette année. Alors, je vous parle de Billy Idol. Et en entrevue au magazine Rolling Stone, il a dit qu'il lui restait encore beaucoup de musique à faire. Il dit « Je suis dans un très bon état pour le faire, pas seulement pour jouer

0: vraiment encourageant. Il s'invite avec Money Money dans un instant. Méchant bon classique à venir. À Viva!
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2: Mesdames, Messieurs, bonjour, ici Boris Chassagne. La rue Saint-Alphonse sera fermée à la circulation entre les rues Notre-Dame et de la Fabrique. Aujourd'hui et demain, les équipes de la ville de Thetford vont procéder au remplacement d'une conduite qui avait été réparée temporairement cet hiver. Des travaux de gainage et de pavage suivront à une date ultérieure. La municipalité d'Adstock a ouvert une station de lavage pour embarcations nautiques au lac du 8. Elle espère prévenir la propagation des espèces aquatiques envahissantes dans ce lac et dans les plans d'eau adjacents. Et dans la Ligue de baseball majeur du Québec, l'Uni Canevas de Thetford jouait hier son premier match de la saison. Il affrontait les Jets de Montréal. Il s'est incliné par la marque de 7-6 en 8 manches. Les Jets ont inscrit 3 points en fin de 8e manche pour se sauver avec la victoire. C'était vos manchettes. Bonne journée à notre antenne.
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sur quelques offres que je vous invite à découvrir entre 11h30 et 13h30. 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

0: dans un instant, la jeune étoile montante de la country, Ella Langley, qui vient à peine de fêter ses 27 ans. Le 3 mai dernier, c'était son anniversaire. Et là, avec son deuxième album, Dandelion, qu'elle vient à peine de dévoiler, elle décroche son tout premier album numéro 1. Au Canada, selon les chiffres de Billboard. Alors, c'est son tout premier projet à atteindre le sommet au pays. Et on parle d'un album avec une identité artistique très affirmée. On dit qu'elle passe avec aisance d'une introspection dépouillée à des envolées plus énergiques. Alors, elle s'invite avec Choosing Texas dans un instant. Viva, restez là.
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2: Mesdames, messieurs, bonjour, ici Maurice Chassagne. Québec accorde 948 000 $ au festival et événements de la Chaudière-Appalaches. Le festival pro-mutuel de la relève de Thetford Mines se voit accorder 30 000 $ et le festival des campeurs d'Adstock 9 000 $. La rue Saint-Alphonse sera fermée à la circulation entre les rues Notre-Dame et de la Fabrique. Aujourd'hui et demain, les équipes de la ville de Thetford vont procéder au remplacement d'une conduite qui avait été réparée temporairement cet hiver. Des travaux de gainage et de pavages suivront à une date ultérieure la ville qui a plusieurs projets dans ses cartons cet été. Et la municipalité d'Adstock a ouvert une station de lavage pour embarcations nautiques au lac du 8. Elle espère que cette mesure va contribuer à prévenir la propagation des espèces aquatiques envahissantes dans ce lac et dans les plans d'eau adjacents. C'était vos manchettes. Les détails et d'autres nouvelles sur montetford.com.
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4: À des poussières de midi, bon lunch partout à travers le Québec. C'est Jay qui vous accompagne. Hey, quelques flocons à Val d'Or un matin. Hey, c'est quelque chose, hein?
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4: Comme si on avait vraiment hâte que la fête des Patriotes arrive pour qu'on puisse laisser ça derrière. Je pense à mon oncle Francis qui partage des photos, des vidéos de temps en temps. Hier, il a fait « Bonne fête des mères! » Ho, ho, ho! Il y avait quelques flocons qui tombaient dans le coin d'Amos. Ben, c'est pas pareil partout au Québec. On a droit à de belles percées de soleil dans l'est. Au centre, c'est variable. Bon midi. Une chose est sûre, c'est que je vous accompagne. Puis là, on sent la fièvre des séries. Canadien a gagné le troisième match. Est-ce que vous êtes une veuve de séries? Qu'est-ce que vous faites pour profiter de ce temps-là? Parce que c'est des belles soirées. C'est ça ma question aujourd'hui au 1-866-567-2346. On va faire le tour de l'actualité du showbiz et de la musique également dans les prochaines minutes. Mais surtout, on fait le plein de hits des années 80-90-2000. On va avoir du Whitney Houston en réserve. Mais pour tout de suite, Santana et Michelle Branch avec The Game of Love. Bon midi, à Viva!

0: du showbiz au courant du week-end. Billie Eilish a récemment partagé son expérience avec le syndrome de Gilles de la Tourette dont elle est atteinte. Et ça, je l'ignorais. C'était dans un podcast où elle a révélé vivre avec des tics répétés et involontaires depuis plusieurs années. Elle dit que c'est en permanence. Il passe souvent inaperçu. Et cette prise de parole veut sensibiliser le public sur cette condition, souvent mal comprise. Puis en partageant son quotidien, elle espère encourager les conversations autour de la santé mentale puis les troubles neurologiques. Ben intéressant. De son côté, James Cameron, le grand ténor du cinéma, lui qui est derrière le film Titanic, entre autres, et Avatar, fait face à des accusations concernant l'utilisation du visage d'une actrice autochtone, Koryanka Kilcher, pour le personnage de Neytiri dans ses films. Et cette controverse-là soulève vraiment plein de questions, parce que ce qu'il faut savoir, c'est que précédemment, James Cameron a déjà croisé cette actrice-là et lui a laissé un petit message avec un croquis de son visage. Puis le croquis disait « J'ai vraiment été inspiré par ton visage. Désolé que tu aies d'autres engagements. » Puis là, elle a dit « Mais vous avez copié ma face. » Malgré que c'est Zoé Saldana, je pense, qui est Chloé Saldana. En tout cas, l'autre actrice qui joue effectivement le rôle de Neytiri. Mais il y a vraiment des similitudes, là. C'est à s'y méprendre. Mais en même temps, est-ce que les Schtroumpfs vont aussi déposer une action collective contre James Cameron pour inspiration? La question se pose. Hey, Britney Spears nous ramène avec un de ses premiers classiques. Baby One More Time, ça s'en vient au retour à Viva.
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Le lunch, c'est vraiment un show interactif où je vous pose une question puis vous répondez au 1-866-567-2346, 1-866-56-RADIO. Je vous ai demandé, est-ce que vous êtes veuve des séries? Est-ce que vous avez maintenant des soirées à occuper? Les réponses sont assez variées. Je salue Kim Roussel de Thetford qui dit, ben moi, je commence mon jardinage quand les séries commencent. Je m'installe dans le sous-sol, je fais du rempotage, je prépare mes semis. Ah, c'est cool. C'est une bonne idée. Puis on peut passer du temps, s'il vous plaît, là-dessus. Joanie Charrette de Drummond. Salut, Eddie. Le garage est prêt pour mes ateliers de peinture avec mes chums de filles. Hey, ça, c'est cool, s'organiser des affaires de même. Quand on est plusieurs, là, à devoir quitter le salon pour pas entendre crier. Marie Strudel de Rouen, elle s'en va pas. Elle dit, c'est le fun quand le printemps puis les séries arrivent. Je peux passer du temps pour regarder du hockey puis connecter avec mes boys, mon chum et mes deux gars. Ah, c'est cool, ça. Ben, toutes les raisons sont bonnes. Brandy et Monica nous ramènent en 98, juste avant le bug de l'an 2000. Au retour, The Boy Is Mine dans le lunch 80-90-2000. À Viva! 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

Comme je disais en entrée de jeu, c'est pas partout qu'il y a du soleil puis de la chaleur au Québec, mais quand le soleil se pointe, notamment pour les journées qui rallongent simplement, ben nous, on ramène du Bob Marley, ça fait toujours du bien. Je m'appelle Jerry Castonguay, il y a Diane qui s'en vient avec votre playlist pour l'après-midi au travail, et d'ici là, c'est Bryan Adams avec Me Voilà. Passez un excellent lundi après-midi et ne ratez pas la fiesta, Viva la Casa dès 16h aujourd'hui à Viva.

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2: Mesdames, Messieurs, bonjour, ici Boris Chassagne. Québec accorde $948,000 au festival et événements de la Chaudière-Appalaches. Le festival pro-mutuel de la relève de Thetford Mines se voit accorder $30,000 et le festival des campeurs d'Adstock $9,000. La rue Saint-Alphonse sera fermée à la circulation entre les rues Notre-Dame et de la Fabrique. Aujourd'hui et demain, les équipes de la ville de Thetford devront procéder au remplacement d'une conduite qui avait été réparée temporairement cet hiver. Des travaux de gainage et de pavage suivront à une date ultérieure la ville qui a plusieurs projets dans ses cartons cet été. Et la municipalité d'Adstock a ouvert une station de lavage pour embarcations nautiques au lac du 8. Elle espère que cette mesure va contribuer à prévenir la propagation des espèces aquatiques envahissantes dans ce lac et dans les plans d'eau adjacents. C'était vos manchettes, les détails et d'autres nouvelles sur montetford.com.
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tout ça et de nous en dire plus. Alors, je reste à l'affût pour vous autres, ça, c'est certain. Puis, hey, sur une note un petit peu plus personnelle, je vous ai pas compté ça, c'était avant midi, mais j'avais de quoi popper le champagne, moi aussi, en fin de semaine. Ben, pas dimanche pour la fête des mères, ça, c'était une autre occasion. On l'a popé aussi, mais samedi aussi, j'en ai ouvert une. Ben oui. Hey, ça a fait 23 ans que je faisais mon métier. J'ai comme retrouvé mes anciens contrats. Je voulais savoir c'était quoi ma date anniversaire. Et le tout premier contrat radio que j'ai signé, c'était le 9 mai 2003. Quand même! Alors, 23 ans, vous jasez. Très contente. 15

Alors, merci beaucoup pour tout ça, ces belles émotions-là. Merci toujours de m'accueillir avec vous autres, c'est vraiment le fun. Roxette s'invite parce qu'ici, c'est Viva. La musique, c'est juste du beau avec It Must Have Been Love à Viva.

Désolée. Le gros succès de Clément Jacques et Marie-Mé, version francophone de Picture, ça s'en vient à Viva. Et Clément Jacques remet ça aujourd'hui avec une nouvelle adaptation avec le grand Patrick Normand. Je vous en parle dans un instant. Pour tout de suite, voici Matt Lang à Viva.

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à la sauce Clément Jacques, accompagné de Marie-Mé, une pièce qu'on retrouve sur le plus récent album de Clément Jacques, Iris. Et là, il remet ça aujourd'hui avec la sortie d'un tout nouveau vidéoclip sur la version française d'une adaptation d'une chanson de Cat Stevens,

0: appelé. Clément Jean qui a fait un appel également à ses fans parce qu'il dit que c'est des demandes qui se faisaient faire. Oui, il se promène en formule full band un peu partout, mais il veut faire également à travers ça des plus petites salles de 30 à 40 personnes, des pubs, quelque chose de plus intime. Alors, il vous invite à aller taguer là, des places que vous aimeriez, où vous aimeriez le voir sur ses réseaux sociaux. Alors, répondez à l'appel. Olivia Dean à venir à Viva. Restez là.
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Alors, c'est le titre de ce premier album et elle l'a présenté en grande première du côté de Montréal à l'espace Saint-Denis en fin de semaine. Ça a été un grand succès. Le samedi, elle était là. Elle est en supplémentaire hier et prochaine date au calendrier, c'est cette semaine, 16 mai, du côté de Québec à l'Impérial Bell. Alors, vous pouvez la suivre sur CatherineSansRegret.com et elle travaille en plus en collaboration avec Roxane Bruno pour son spectacle. Notre

0: Yvan, un gros merci de nous choisir. Restez là.
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2: Monsieur, bonjour, ici Boris Chassaigne. La campagne de sociofinancement destinée à soutenir les commerçants du centre-ville de Thetford Mines a cette année encore remporté un vif succès. Les 1600 coupons cadeaux mis en vente sur le site de la ruche se sont écoulés en moins d'une heure. Grâce à la contribution supplémentaire de la ville et de Desjardins, 48 000 $ ont été levés pour aider les commerçants qui ont souffert des travaux conduits l'an dernier dans leur secteur. Québec accorde 948 000 $ au festival et événements de la Chaudière-Appalaches. Le festival pro-mutuel de la relève de Thetford Mines se voit accorder 30 000 $ et le festival des campeurs d'Adstock, 9 000 $. Et dans la Ligue de baseball majeure du Québec, l'Unicanva de Thetford jouait hier son premier match de la saison. Il affrontait les Jets de Montréal. Il s'est incliné par la marque de 7-6 en 8 manches. Les Jets ont inscrit 3 points en fin du 8e pour se sauver avec la victoire. Voilà, c'était vos manchettes, les détails. D'autres nouvelles sur montetford.com.
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côté de la France pour son grand retour. Elle a choisi Paris. Vous le savez, on en a longuement parlé en septembre et octobre prochain pour 16 dates. Et là, Billboard France s'est intéressé aux retombées économiques que va rapporter cette série de concerts parisiennes à la Défense Arena, la part de Céline Dion. Alors, on parle ici que pour ces 16 spectacles, il pourrait y avoir des retombées qui pourraient rapporter entre 570 millions et 1 milliard d'euros à l'économie. Alors, on parle ici de 900 millions canadiens à 1,6 milliard de dollars canadiens. On est bien content du côté de Paris que Céline ait choisi, évidemment, la France pour ses 16 représentations. Et ce n'est peut-être qu'un début. On espère bien qu'elle va se promener. Puis qu'à un moment donné, on va

elle mettait son album de Deep Purple. Je me rappelle de ça quand j'étais plus jeune. Ben, il y en a eu plusieurs, des albums, pas juste un, mais très populaire dans la décennie 70-80. Alors, le légendaire groupe Deep Purple annonce son retour aujourd'hui. Alors, le groupe Hard Rock

0: David Guetta sur Save Me Tonight à Viva.
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Bonnie Tyler s'invite avec un de ses plus grands succès en carrière et on a eu des nouvelles de la chanteuse de 74 ans la semaine dernière parce qu'elle a dû être opérée d'urgence du côté du Portugal où elle y a une résidence secondaire. Et là, ben,

favoriser son rétablissement. Alors là, il demandait aux gens de respecter son intimité et la famille est aussi en ces moments difficiles. Alors, son entourage avait aussi, dans un premier temps, on sait qu'il y avait eu une intervention dans son cas, une opération

Une tournée qui devait l'amener notamment là, en Autriche, au Royaume-Uni et en Allemagne également. On se l'offre avec un de ses plus grands classiques en carrière qui a dépassé au début de l'année 2026 le milliard d'écoutes sur Spotify. Voici Total Eclipse of the Heart à Viva.

ouvrir les portes au public l'année prochaine. Ça va offrir aux fans vraiment, dit-on, l'occasion là, dans le communiqué de découvrir l'endroit où Paul McCartney, John Lennon, Ringo Starr et George Harrison ont enregistré leur dernier album Let It Be et où ils ont donné leur dernier concert directement sur le toit. Et les fans

0: avec I Just Might à Viva.
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2: Messieurs, bonjour, ici Boris Chassaigne. La campagne de sociofinancement destinée à soutenir les commerçants du centre-ville de Thetford Mines a cette année encore remporté un vif succès. Les 1600 coupons cadeaux mis en vente sur le site de La Ruche se sont écoulés en moins d'une heure. Grâce à la contribution supplémentaire de la ville et de Desjardins, 48 000 $ ont été levés pour aider les commerçants qui ont souffert des travaux conduits l'an dernier dans leur secteur. Québec accorde 948 000 $ au festival et événements de la Chaudière-Appalaches. Le festival pro-mutuel de la relève de Thetford Mines se voit accorder 30 000 $ et le festival des campeurs d'Adstock, 9 000 $. Et dans la Ligue de baseball majeure du Québec, l'Unicanva de Thetford jouait hier son premier match de la saison. Il affrontait les Jets de Montréal. Il s'est incliné par la marque de 7-6 en 8 manches. Les Jets ont inscrit 3 points en fin du 8e pour se sauver avec la victoire. Voilà, c'était vos manchettes, les détails et d'autres nouvelles sur montetford.com.
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puis à un moment donné, il faut gratter un petit peu plus loin et savoir pourquoi on se met à faire des crises d'anxiété pour essayer de régler le problème puis de se débarrasser de sa trousse anti-anxiété. Alors, c'est fort intéressant tout ça. Une façon aussi de se calmer, de se faire du bien, c'est de s'offrir la meilleure musique. Et ça se passe à Viva avec Timbaland maintenant. I'm home.

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plan une magnifique chanson de Sarah Dufour qui s'appelle « Ma mère » que je vous invite à aller découvrir. Sarah Dufour qui était du tricheur la semaine passée et tous les fonds amassés par les 5 participants allaient directement à Enfant Soleil et

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1: Mesdames, Messieurs, bonjour, ici Boris Chassaigne. La campagne de socio-financement destinée à soutenir les commerçants du centre-ville de Thetford a cette année encore connu un vif succès. Les 1600 coupons cadeaux mis en vente sur le site de la ruche se sont écoulés en moins d'une heure. Grâce à la contribution supplémentaire de la ville et de Desjardins, 48 000 $ ont été levés pour aider des commerçants qui ont souffert des travaux conduits l'an dernier dans leur secteur. Le conseil municipal de Saint-Jacques-de-Leeds dénonce par voie de résolution le retrait annoncé du guichet automatique de Desjardins situé sur son territoire. Le conseil estime que le guichet automatique constitue un service de proximité important, particulièrement pour les personnes aînées. Il ajoute que la disparition de ce guichet va contribuer davantage à l'affaiblissement des services de proximité en milieu rural. Le conseil municipal estime que les citoyens des milieux ruraux ont eux aussi droit à des services financiers accessibles et adaptés à leur réalité. La municipalité de Saint-Jacques-de-Leeds demande à Desjardins de reconsidérer sa décision. Québec accorde 948 000 $ au festival et événements de la Chaudière-Appalaches. Le festival promutuel de la relève de Thetford Mines se voit accorder 30 000 $ et celui des campeurs d'Adstock 9 000 $. La rue Saint-Alphonse sera encore fermée à la circulation entre les rues Notre-Dame et de la Fabrique. Aujourd'hui et demain, les équipes de la ville de Thetford vont procéder au remplacement d'une conduite qui avait été réparée temporairement cet hiver. Des travaux de gainage et de pavage suivront à une date ultérieure. La ville qui a plusieurs projets dans ses cartons pour cet été. Et dans la Ligue de baseball majeure du Québec, l'Uni Canevas de Thetford jouait hier son premier match de la saison. Il affrontait les Jets de Montréal. Il s'est incliné par la marque de 7-6 en 8 manches. 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

0: vous accompagner jusqu'à 18h. Viva la Casa, c'est Pat et Julie. Comment tu vas?
1: Je vais super bien, toi, Pat.
0: Oh, oui.
1: Non
0: seulement ça va bien, c'est un super de soulagement de te retrouver comme ça. Et ça va être mon mot du jour.
1: Mon Dieu, j'en demandais pas tant.
0: Mon mot du jour, enfin. On dirait que j'avais enfin hâte à ce que le week-end se termine. Et c'est rare qu'on dise ça, mais tu sais, le genre de week-end, le genre de fin de semaine où on a des trucs back-à-back. C'était cordé. J'avais besoin que la semaine commence pour me reposer de mon week-end.
1: Ben écoute, c'est ben tu m'envoies ravi parce que je suis bien contente que tu sois content d'être de retour avec moi.
0: Ben, ça aurait pu être n'importe qui, hein, Julie.
1: Oh, ben là. Tu commences si bien.
0: Ouais, je sais.
1: Non, mais moi, je ne vais pas te voler ton enfin, mais c'est un petit peu dans la même veine. Tu sais, ça a été occupé ce week-end. Hey. Ça a été feu roulant. Ça a été le fun, là. Vraiment, vraiment le fun. Mais il y a eu tellement de choses que là, j'ai l'impression que OK, on commence la semaine et non pas qu'on va se reposer, là, c'est pas ça, mais.
0: Mais moi, je pense que oui. Je pense que je vais. Regarde, vendredi soir.
1: J'espère qu'on va pas dormir.
0: pas d'ici les deux prochaines heures. Mais ce soir, je te jure que mon plan, c'est juste de me coucher comme à 8h15. Tu sais, il y a des soirs comme ça là, où tu sais que tu as tellement eu une grosse fin de semaine. Évidemment, hier soir, on s'est couché tard pour les raisons qu'on connaît, Canadien. Moi, le dimanche soir, d'habitude, j'aime ça, finir ça quand même un peu plus relax, c'est partir la semaine du bon pied. Non, vendredi, dimanche, fête des mères, j'avais des funérailles, j'avais un mariage, j'avais un gala, j'avais du ménage à faire parce qu'on était en rénovation dans le sous-sol et ça commence cette semaine. J'avais une semaine, je te dis, j'ai pas eu 3 minutes.
1: De ton week-end?
0: Oui.
1: Ben moi aussi, ça a un peu, été un peu comme ça. J'avais un tournage et puis ben c'était la fête des mères. La fête des mères, il y a quand même beaucoup de choses. Hein? On avait un party, j'ai vu ma tante, c'était son anniversaire. On a vu de la famille, ma mère était là. Ça a été vraiment le fun, en fait.
0: Ben, tant mieux.
1: Fun.
0: Et on va en parler. Je pense qu'on a plein d'histoires pour les deux prochaines heures. Et tu sais, j'ai fait un soupir de soulagement. Et c'était senti et c'était sincère parce que je trouve que la fête des mères...
1: Je trouve ça stressant, hein?
0: Je trouve que de toutes les fêtes, c'est celle où on a le plus de pression. Et à plein d'égards. Et je ne sais pas si vous êtes d'accord avec moi. Est-ce que vous la trouvez stressante, cette fête-là? Je vais vous dire pourquoi. Je trouve que pour moi, même avant Noël...
1: Je trouve que tu exagères un peu.
0: Fête des mères, non, je vais t'expliquer. J'ai plein de raisons. J'ai sorti mon calepin. J'ai une liste de raisons pour lesquelles je pense que c'est la fête la plus stressante. Je l'aime, mais c'est stressant. Je vous en parle après. Morgan Wallen et Tate McRae. À Viva. Bon lundi à

0: Alors, permettez-nous de vous souhaiter une joyeuse fête des mères à toutes les mamans qui le célèbrent. Et tu sais, mère, c'est une définition assez large. Hein?
1: Oui, parce qu'il y a celle qui joue ce rôle de
0: exactement,
1: maman aussi.
0: Qui est bien important.
1: Puis...
0: Et c'est pour ça, des fois, que ça peut être stressant, cette fête-là. Je trouve que la pression... En tant qu'enfant là et en tant que mari, je dis pas nécessairement que c'est une mauvaise pression, soit dit en passant, mais je trouve quand même que c'est une journée où faut s'assurer d'arrimer notre calendrier, nos intentions, nos appels, nos cadeaux, etc. Parce que je trouve que c'est important.
1: Oui, c'est important,
0: mais c'est peut-être pour ça que je la ressens la pression, tu sais.
1: Oui, mais tu dis, pour moi, c'est la fête la plus stressante. Mm-hmm. Tu mets ça au devant de Noël. Noël, c'est une période en plus, là, tu sais, c'est quand même sur plusieurs jours, là, tu sais, les célébrations.
0: C'est un stress. Non, c'est un stress différent. Puis je vais t'expliquer pourquoi. C'est sûr que Noël, c'est stressant simplement parce que, tu sais, on se promène, on fait de la route, on voit les enfants sont fatigués. Tu sais, c'est une période qu'à la fin, ça a été le fun, mais c'était fatigant. La fête des mères. Et là, je sais que je parle pour plusieurs personnes à l'écoute présentement. C'est souvent des familles reconstituées. Et donc, moi, je parle pour moi, mes parents sont divorcés, j'avais 6 ans. Mon père est avec la même femme depuis que j'ai 6 ans. Elle n'a pas eu d'autres enfants. Ils ont essayé, mais n'ont pas été capables. Et donc, nous sommes ses enfants.
1: Et, fait que c'est comme si tu avais 2 mamans.
0: Et elle a joué un rôle de mère. Là.
1: Ouais.
0: Évidemment, on a aussi notre vraie mère. Ensuite de ça, souvent, ça va être la mère de votre conjoint ou votre conjointe. Et la mère de vos enfants. Et donc, c'est pas inhabituel pour une personne d'avoir 4 mamans à célébrer dans une journée où on a 3 repas. Mm. Et donc, inévitablement, tu dois comme jongler l'horaire. Et je sais que peu importe qui est la maman, elle comprend, mais je sais qu'il y a aussi un petit peu de tristesse, puis qu'il y a des fois une hiérarchie même dans les repas. Tu sais, on déjeune ensemble, on brunch ensemble, on dîne ensemble, on soupe ensemble. Tu sais, quelle est la meilleure plage horaire? Je trouve que c'est tough. Et en tant que papa, là, ben, faut aiguiller ses enfants pour s'assurer qu'ils font la bonne affaire pour sa mère.
1: Oui, mais t'en es-tu bien sorti? T'as-tu assuré?
0: Benjamin, je te dirais l'échapper un peu. Je suis allé lui acheter des fleurs, je suis allé lui acheter une carte et il a attendu à 5h30 hier soir avant de lui donner. Il a fallu que je dise à Marie-Ève, en passant, il y a des fleurs puis il y a une carte pour toi, là. Je sais pas qu'est-ce qui niaise.
1: Pourquoi il attendait comme ça?
0: Je sais pas, parce que c'est un branleux, parce que 15 ans, parce que c'est un ado qui se traîne les pieds.
1: Il procrastinait même la fête des mères.
0: Oui. Puis là, Marie-Ève, je le voyais qu'elle était triste, puis comme, hey, inquiète-toi pas, attends. Mais non, je trouve que c'est stressant. Et ensuite de ça, il y a un autre niveau de pression. Pression réseaux sociaux. As-tu déjà remarqué? Tu ouvres tes réseaux sociaux et là, tout le monde met des photos de leur mère. Et là, ensuite de ça, moi, regarde, je sais que Marie-Ève, elle n'aime pas ça quand je mets des photos d'elle sur les réseaux sociaux. Donc moi, mon cadeau de fête des mères, c'est de pas mettre une photo d'elle. Mais là, j'ai l'air ingrat parce que j'ai pas dit que ma femme, c'était la meilleure mère. Puis j'ai pas mis une photo de ma mère, mais en même temps, je sais que c'est touchy. Je sais que c'est touchy parce que si je mets une photo de ma mère, pas ma belle-mère, mais là, OK, je fais de la peine à quelqu'un. Je te dis, il y a de la pression.
1: Mais on est toute une gang de personnalités à l'avoir fait. Puis moi, je le fais chaque année. Puis c'est repris dans le Journal de Montréal, des choses comme ça. Puis c'est vrai qu'il y a une sorte de pression. Puis en même temps, moi, maman, c'est ce que je préfère faire au monde. Puis ma mère, je la trouve extraordinaire. Fait que j'ai décidé de faire une petite publication. Mais bon, ça n'engage que moi.
0: Je suis content que c'est terminé. Je suis surtout content qu'on a célébré toutes ces mamans qui le méritent amplement. Je vous jure qu'il n'y aura pas autant de stress à la fête des pères. Donnez-moi un boc de bière, moi, je vais être bien content.
1: C'est vrai que la fête des pères, souvent, ça passe un peu plus dans le beurre. Hein?
0: Oui, un petit peu. Mais c'est peut-être parce qu'on n'a pas porté des enfants pendant 9 mois. Et donc, peut-être que c'est bien normal.
1: Ben moi, je trouve que c'est normal. Je dirais pas le contraire.
0: Julie, on en a souvent parlé. Je sais que toi et moi, nous l'avons.
1: Oui.
0: Et on n'est pas seul. Pas mal tout le Québec en ce moment, connaisseur ou indifférent, anglophone, francophone, on dirait que tout le monde capote et tout le monde a la fièvre des séries. Et je suis tombé sur un article de La Presse ce matin qui j'ai trouvé vraiment, vraiment fascinant. Comment l'expliquer, cette fièvre des séries-là? Vous allez être peut-être surpris d'apprendre depuis combien de temps que c'est... qu'on utilise cette expression qui existe depuis quand même un bon moment. On vous en parle et on parle CH tout de suite après Marc Anthony. Voici I Need to Know à Vivre à la Casa. Bon retour à la maison.

0: On a une bonne idée. J'imagine qu'il y en avait plusieurs devant leur téléviseur. Ça a été un match super excitant.
1: Hey, incroyable.
0: Le Québec au complet a cette fièvre de commerce, aux voitures, à ce qui se raconte au bureau quand on arrive le matin. C'est absolument incroyable ce qui se passe. Surtout que là, ben, on dirait que ça commence à sentir de mieux en mieux. Le Canadien joue super bien.
1: Ben hier, j'ai l'impression que c'était leur plus beau match, indépendamment du score là, qui était vraiment en leur faveur. Là, c'était évident, c'est 6-2 là, finalement. T'sais. Donc, c'est un score impeccable. Mais j'ai trouvé que le niveau de jeu, c'était le meilleur de toutes les séries. Là.
0: Et donc,
1: es-tu d'accord?
0: Dirais-tu, ben, les deux derniers matchs. Les deux derniers matchs, Canadien ne fait qu'une bouchée des Sabres de Buffalo qui doivent chercher des solutions en ce moment. Et donc, ça se passe très bien. Et on dirait que plus on avance, eh bien, plus cette fièvre se propage. La fièvre des séries, l'expression que j'utilise depuis quelques semaines, que j'ai évidemment pas inventé. Sais-tu depuis combien de temps ça existe?
1: Ça fait longtemps.
0: Ouais, j'ai été vraiment étonné de voir ça dans la presse. On demandait au sociologue Nicolas Moreau et au professeur de littérature Benoît Melançon. Il raconte que dans la presse écrite, dès les années 1930, on parle de la fièvre du hockey. Ça fait presque 100 ans qu'on utilise cette expression-là. Et à la fin des années 60, c'est là où on voit apparaître la fièvre des séries. L'expression devient ultra populaire. Et bien évidemment, ça fonctionne parce que les séries sont au printemps. C'est une fièvre printanière. Et il y a comme une liaison entre les deux choses, la renaissance du printemps et ce qui se passe avec le hockey. Et je trouve ça fou de voir à quel point c'est ancré en nous.
1: Bien, c'est ancré en nous, ça nous rend vivants aussi, je trouve. Hein. Il y a comme un sens de la communauté énorme. Puis comme tu dis, on ne parle que de ça, c'est la conversation centrale.
0: Et c'est drôle parce que, tu sais, on parle souvent de la religion du hockey. Et évidemment, au Québec, tu sais, on a un héritage très, très religieux. Et il y a quelque chose qui s'apparente à la religion quand le Canadien se rend à cette série de printanières et qui avance. Puis, tu sais, tu regardes là, au Centre Bell, on entend Diane Bibeault avec l'orgue qui fait religion aussi. Donc, il y a quelque chose qui est ancré en nous, qui est depuis toujours et qui renaît une fois de temps en temps, j'ai l'impression.
1: Oui, puis même sur juste autour du Centre Bell, ils ont mis plusieurs écrans. Ils en ont mis même
0: un troisième maintenant.
1: De plus. Et l'ambiance est incroyable aussi. Je pense que c'est une chose d'être au Centre Bell, mais c'est presque pas aussi le fun, mais presque que d'être juste à l'extérieur aussi.
0: Et c'est rendu, tu sais, comme n'importe qui est comme nouvel arrivant au Québec, là, ça doit faire partie du test de bien comprendre la culture du hockey, la culture du Canadien, pour vraiment connaître et comprendre notre identité. Et on dirait qu'à ce temps-ci de l'année, ben, encore plus, c'est un petit peu plus exacerbé.
1: Ben, je pense que pour toute personne, tu sais, moi, pour avoir vécu, tu sais, dans deux pays différents, puis avoir été parachuté là, c'est vrai que quand tu t'intéresses au sport un peu national et aux équipes, tu sais, on dirait que tout d'un coup, c'est comme une espèce de porte d'entrée beaucoup plus facile pour comprendre les mœurs, pour comprendre beaucoup de choses, en fait.
0: Ta mère québécoise, ton père français, est-ce que lui, on a dû lui apprendre le hockey? Est-ce qu'il a compris que c'était important puis il avait besoin de son jersey?
1: Ah, ben, lui, dès qu'il est arrivé au Québec, en 69, dès qu'il est arrivé ici, il a tout de suite aimé le hockey, puis c'était justement les grandes années du hockey avec des grands, grands joueurs. Oui. Et papa adore le hockey, vraiment. Et il s'y connaît pas mal autant que toi, Pat.
0: Oui.
1: Ah oui. Vraiment. Vraiment.
0: Moi, je suis né dedans, mon père, fan de hockey, détenteur de billets de saison. Lui, il avait 30 ans, il avait des billets de saison, mon père.
1: Et
0: donc,
1: du
0: Forum au Centre Bell, toujours trippé là-dessus. Et donc, on est né là-dedans. J'ai des photos de moi plus jeune. Il m'amenait aux pratiques du Canadien. J'ai des photos de moi avec Larry Robinson puis Matt Naslund. Et donc, ça, pour moi, là, tatoué sur le cœur, c'est pas pour rien que j'ai ma barbe des séries. Je suis en train de mettre des bouchées doubles pour Lane Hudson.
1: T'es bien le seul parce que les joueurs du Canadien, ils n'ont pas de barbe.
0: Ben, c'est ça. Lane Hudson, il essaye.
1: Je suis là
0: pour lui. et c'est drôle parce que cette folie de hockey est en train d'affecter notre consommation d'eau.
1: Exactement.
0: Ni plus ni moins. Comment? Ben, on vous raconte ça tout de suite après Marc Dupré jusqu'à 18h. Pat et Julie qui vous accompagnent. À vivant.

0: Les Cowboys fringants, évidemment, à Viva la Casa. Marc Dupré, ça vient un petit peu plus tard à l'émission. Je me suis excité, je regardais un mauvais œil.
1: Pat, tu parlais tout à l'heure de la fièvre des séries qu'on a et tout ça, mais savais-tu que ça influence même la consommation d'eau des Québécois, ça, la fièvre?
0: Moi, je pense que ça affecte la consommation de bière des Québécois.
1: Peut-être aussi un peu, mais on parle vraiment de consommation parce que jusque dans la salle de bain et une consommation qui est à son pic juste avant la mise au jeu initiale, où probablement que les gens vont se verser un verre d'eau, passent à la salle de bain, tout ça. Et après chaque période, il y a une hausse.
0: Non, mais ça, c'est les toilettes qui... c'est les chasses d'eau, tout le monde...
1: C'est les chasses d'eau, puis c'est les gens aussi qui ont crié qui vont à se servir de l'eau, peut-être de la bière aussi.
0: Ouais.
1: Mais là, mettons qu'on dit de l'eau aussi. Donc, une hausse de 18 % après la première période, de 17 % après la deuxième, et finalement de 20 %. Donc, on se retient, on veut pas quitter notre téléviseur ou quoi que ce soit, et puis à chaque fin de période, puis à la fin du match, ben voilà. Ta voix est mieux, d'ailleurs, toi.
0: Oui, ça...
1: Tu sais,
0: oui.
1: T'avais la voix très éraillée, fait que tu t'as appris, là, tu t'es un peu
0: Je me calme. En fait, c'est que je fais des vocalises avant les matchs.
1: Elle est bonne.
0: Hier, c'était la fête des mères dans son calepin. Julie nous parle du geste touchant de son fils pour célébrer sa maman. Et Nathalie Brulia s'en vient dans un instant avec Thorn à Viva. Bon lundi.
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0: Qui sont à l'écoute, j'espère que vous avez eu une super belle fête des mères. Première chose que j'ai faite en voyant Julie, sachant qu'elle aussi, elle est maman de deux beaux enfants, je voulais savoir qu'est-ce que ses enfants avaient fait pour elle. Elle a dit, ah, tu vas voir, c'est tantôt, dans le calepin.
1: Le calepin de Julie.
2: Ben, je te l'ai raconté, Patrick, puis je l'ai raconté au micro aussi. Moi, j'ai mis du temps à réaliser que la fête des mères, j'y avais le droit aussi, ben oui. Parce que pour moi, la fête des mères, c'était la fête de ma mère, et c'est elle que je devais célébrer. Et j'ai commencé à le comprendre puis de l'intégrer surtout, quand mes enfants ont, à la maternelle, puis même à la garderie, à rapporter des petits dessins, des bricolages. Puis là, tu prends conscience que, ah oui, OK, ouais, c'est à moi aussi ces honneurs-là. Sauf qu'avec le temps, justement, quand les enfants grandissent, ils font pas nécessairement des bricolage ou des choses comme ça. Fait qu'on dirait que les dernières années, t'sais, moi j'ai une super relation avec mes enfants, on s'adore et tout ça, mais on dirait que ça s'étiolait un peu. Mmh. Il y avait comme pas grand-chose, mais on faisait un bon souper, puis ma mère est là, évidemment. Puis tu sais, c'est toujours très le fun, mais il y avait pas vraiment grand-chose pour moi, nécessairement, oui. Sauf l'amour de mes enfants, et ça a pas de prix. Ça vaut de l'or, quoi. Et donc, hier, j'ai eu l'agréable surprise. Je revenais de marcher avec le chien. Puis là, finalement, mon fils arrive avec un sac. Ma fille est là aussi. Donc, ma fille me donne la carte et j'ouvre le sac. Et c'était super mignon parce qu'il y avait un carnet, un très joli carnet pour écrire avec les couleurs que j'aime, notamment du rose. Puis là, c'était comme vraiment, vraiment touchant. Et il y avait aussi... ce qu'on appelle un diffuseur, là.
0: Mm-hmm. Diffuseur d'odeur?
2: Oui, diffuseur d'odeur et une odeur qui est très, très bien, qui s'appelle le tilleul. Et je dis à mes enfants, et la carte est super beau, un super beau mot aussi, et je dis à mes enfants, mais c'est super, vous avez trouvé ça où? Et finalement, c'est mon fils qui dit, ben je me promenais sur telle rue, j'ai vu une petite boutique, ça m'a fait penser à toi. Et je sais, maman, que t'aimes pas les odeurs trop fortes parce que ça te donne mal au cœur. Donc, écoute, il dit, je les ai toutes senties, puis celle-ci, elle me paraissait vraiment bien.
0: Wow.
2: Et puis, il dit, tu te remets beaucoup à écrire en ce moment. Et c'est vrai que j'ai plusieurs projets d'écriture et tout ça, puis c'est quelque chose que je fais beaucoup. Et dit, puis t'aimes ça prendre des notes à la main. Donc, regarde, puis c'est tes couleurs, t'aimes ça le rose et tout. Là, je le regardais et là, j'ai compris que tout ça, puis ça n'enlève rien à ma fille du tout, mais tout ça venait de lui, en fait. C'est son initiative. Et moi, pour élever un fils et une fille, chez moi, c'est comme ça que ça se passe. Ma fille, c'est un grand livre ouvert. On partage beaucoup, beaucoup, beaucoup de choses et elle me raconte beaucoup de choses. Et lui, c'est plus secret, plus discret. Et je pense que pour en avoir parlé à des copines, puis c'est peut-être comme ça si vous avez un fils aussi, les gars peut-être s'ouvrent moins. En tout cas, puis c'est normal aussi qu'un gars de 19 ans, il va pas

0: racontait à sa mère, bien évident. Je le respecte tout à fait, mais moi, une des choses bien importantes, c'est de garder le lien, tout le temps, même si parfois il est plus distant, mais que le lien il soit tout le temps là. Donc, pour garder le lien, évidemment, faut que t'aies quand même des conversations à un moment donné, même si elles sont brèves, même si elles sont pas intrusives, mais il faut qu'il y ait quand même ça. Et avec mon fils, c'est toujours un petit peu plus compliqué qu'avec ma fille. Et là, ça m'a tellement touchée parce que ça partait de lui. Et tu sais, il avait vraiment choisi les choses en pensant vraiment à moi. Tu sais, c'était pas générique, là. C'était pas genre... Tu sais, il avait vraiment pensé à son truc.
1: C'était pas le bouquet de fleurs de l'épicerie puis la carte...
0: Ça me correspondait tout à fait. Et j'ai trouvé ça beau, j'ai trouvé ça touchant, mais tellement beau que j'en avais les yeux pleins d'eau. J'étais hyper émotive. Je suis allée le remercier après en catimini parce que je voulais pas faire comme si je le remerciais juste lui puis pas sa sœur. Au contraire, parce qu'ils se sont quand même mis ensemble pour m'offrir ça. Mais je suis allée comme le remercier trois fois en disant « ça me touche, tu sais que ça me touche beaucoup, ça me touche beaucoup ». Alors, tu sais, en fait, la morale, c'est que mon fils, il m'a surpris hier pour les vraies raisons puis pour les bonnes raisons. J'ai trouvé ça magnifique, magnifique. Bon. Ça me porte.
1: Tu vois, tu vas l'avoir, ton lien.
0: Je l'ai, mais tu sais, c'était comme une confirmation que, on l'a vraiment.
1: De ton fils de 19 ans, je vais parler de ma fille de 10 qui me pose souvent des questions. Et évidemment, en tant que parent, on n'a pas souvent les réponses. Heureusement, on a Internet. Juliette m'en a posé une bonne hier. Je sais qu'on a été plusieurs parce qu'il était en vente à peu près partout au Québec à manger du homard. Et Juliette voulait savoir si les homards avaient mal. Elle dit « Et que je ne le sais pas ». Et donc, je suis allé faire les recherches. J'ai la réponse pour vous. Il y a deux écoles de pensée. Et donc, peu importe quelle école vous croyez, eh bien, vous allez peut-être vous sentir un petit peu mieux. On en parle tout de suite après Gavin James et Philippine. Pat et Julie qui vous accompagnent dans votre tour ici. À Viva, bon lundi!

0: Alors qu'on célébrait nos mamans ce week-end, j'ai l'impression qu'on a été plusieurs à manger la même chose parce qu'évidemment, c'est la saison. C'est également un classique, hein, les bannières qui, le week-end de la fête des mères, affichent tout le temps le homard à super bas prix. C'est quasiment le plus bas prix de l'année. Et donc, on en profite pour manger du homard. Est-ce que ça a été ton cas, Julie?
1: Ça a été mon cas. Il était très bon, d'ailleurs. Il était super bon. Je me suis régalée. Moi, c'est une des choses que je préfère manger.
0: Oui.
1: Alors, on peut pas me faire plus plaisir à la fête des mères que ça.
0: Et même chose pour Marie-Ève. Et donc, hier soir, on avait du homard et là, Juliette m'a aidé à mettre la table. Évidemment, c'était pour la fête de sa maman. Et quand il a eu le temps de mettre les homards dans l'eau bouillante, parce que tu sais, c'est comme ça qu'on fait cuire du homard, c'est la tradition, on fait ça depuis toujours. Juliette me demande, hey, est-ce qu'ils ont mal? J'ai fait, je pense pas. Mais là, tu sais, en tant que papa, ça arrive souvent, on se fait poser des questions en tant que maman. Puis on n'a pas nécessairement la réponse, mais on veut vérifier. Et j'ai quand même été assez surpris de la réponse.
1: Ben, ou tu connais un peu la réponse, mais tu veux pas trop l'exprimer parce que là, tu vas...
0: Non, t'sais. Non, mais tu sais, la réalité biologique, c'est que les homards ont pas de cerveau centralisé comme nous. Et donc, ils ont des ganglions nerveux distribués partout dans le corps. Puis pendant longtemps, les scientifiques disaient pas de cerveau, pas de douleur. Et donc, c'est un peu ça qui était ancré. Mais là, je réalise que depuis 2021, le gouvernement britannique a officiellement reconnu que les homards, les pieuvres et les crabes sont des êtres sensibles capables de ressentir de la douleur. La Suisse a interdit d'ébouillanter vivant les homards depuis 2018. En Nouvelle-Zélande, pareil. Et donc, il y a vraiment deux écoles de pensée. Certains disent pas nécessairement parce qu'il n'y a pas de cerveau qu'il n'y a pas de souffrance. Est-ce que c'est la même souffrance comme nous, on le vit?
1: Non, parce qu'il y a une question aussi de conscience de la souffrance aussi qui se pose. Puis ça, les scientifiques, ils le savent pas nécessairement.
0: Exact.
1: Mais
0: c'est pas clair.
1: C'est
0: pas clair. Donc, regarde, je suis content de vous dire ça lundi soir, maintenant qu'on l'a tout fait. Là, c'est terminé, c'est derrière nous. Mais
1: il y a des petits trucs qui disent quand même, notamment de couper le système nerveux avant de les ébouillanter.
0: En Suisse, tu dois les assommer ou les tuer avant.
1: Oui, c'est ça. Les tuer avant ou de... Je l'ai jamais fait ça, mais j'avais entendu dire de les mettre aussi un petit peu au congélateur parce que
0: ça les assomme un peu.
1: Va les endormir, mais ne pas les ébouillanter, effectivement.
0: Moi, je me suis excusé avant. Je ne sais pas si ça a fait quelque chose.
1: Ouais.
0: Désolé, c'est terminé.
1: C'est pas super.
0: Hey, un super message pour le Québec. Enregistré juste pour nous et je ne peux pas être plus heureux parce que je suis un grand fan. Au retour, je vous fais écouter le message qui a été enregistré pour nous par Bart et Lisa. Oui, les vrais de vrais. Et Rima va être là avec Selena Gomez. Calm down, s'en vient dans un instant. À Viva!
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1: 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Oh, qu'on commence ça avec une bonne nouvelle.
2: Ben oui, c'est officiel. La 36e saison des Simpsons sera doublée en québécois. Et c'est pas moi qui le dis, là.
3: Ici, Bart et Lisa Simpson pour faire une grande annonce. Il y a quelques mois, il a été annoncé que les Simpsons ne seraient plus doublés au Québec et que nous devrions tous regarder la version produite en France.
4: Ce qui voulait dire pour nous ne plus regarder les Simpsons.
3: Bye!
4: Ben quoi? Mais imaginez-vous donc que grâce à vous, la version québécoise fait son grand retour.
1: Hey, c'est 30 000 personnes qui avaient signé une pétition contre justement le doublage uniquement en France et ça a porté fruit.
2: Et ça a porté fruit, donc ça sera sur Novo et en rattrapage sur Crave.
1: Il y a Guy Jodoin qui risque d'avoir une semaine quand même assez difficile au niveau émotion.
2: Ben, c'est sa dernière semaine à la barre du tricheur après 15 saisons. Écoute, il a fait ça quand même de 2012 à 2026. Il était excellent. Il a reçu... moi, je suis allée d'ailleurs au tricheur. J'avais adoré mon expérience. Et là, c'est sa dernière semaine. Et ça sera José Godet qui va lui succéder à la rentrée. Il va être bon, José, aussi, là-dedans.
1: Il y a Dua Lipa qui aimerait ça être 15 millions de dollars plus riche. En fait, tout le monde aimerait ça être 15 millions de dollars plus riche, mais elle a peut-être une bonne raison.
2: Mais elle réclame ça à Samsung pour avoir utilisé son image sans autorisation, donc une image qui est contestée parce que Samsung le faisait à des fins promotionnelles pour mettre en avant ce qu'ils appelaient leur TV Box. Mm-hmm. Et ce sont des internautes qui ont prévenu Dua Lipa déjà en juin 2025. Et c'était une photo qui avait été prise en coulisses, en fait, donc sans son autorisation. Et Samsung, au début, avait refusé tout arrangement, mais là, ils ont comme pas le choix. Mais ça m'étonne même qu'une grosse compagnie comme Samsung se dise « Hey, on va prendre une photo de Dua Lipa, puis elle dira rien. »
1: Bizarre.
2: C'est bizarre.
1: Je sais pas si elle va avoir 15 millions, mais elle risque d'avoir quelque chose, c'est certain.
2: Oui.
1: Ça va de mal en pis là, pour Patrick Bruel.
2: De mal en pis parce que non seulement il y avait des plaintes d'agression sexuelle déjà en France, en Belgique, 15 autres plaintes qui se sont ajoutées à ça, plus une d'une journaliste québécoise, une plainte d'inconduite sexuelle qui remonterait à 2017. Donc, il y a énormément de pression pour qu'il ne fasse pas ses spectacles, qu'il arrête même sa tournée de théâtre. Donc, à suivre.
1: Et qu'est-ce qui se passe avec Céline Dion?
2: Alors, Céline Dion, c'est drôle. Ça faisait un bout de temps qu'on n'avait pas parlé de Céline.
1: Ça fait un beau 3 jours.
2: Eh bien, un beau 3 jours, oui, exactement. Ces concerts, on s'entend qu'il y aura beaucoup d'appelés, mais peu d'élus pour ces concerts. Donc, il y a des fans qui ont eu cette idée que je trouve assez brillante, un peu comme a fait Taylor Swift, qui réclame une diffusion de ses concerts au cinéma, ne serait-ce qu'au cinéma. Qui disent, mais justement, faites une captation de ça et au moins, on va payer, mais on va aller la voir au cinéma. L'expérience n'est pas tout à fait pareille, mais pas mal moins chère.
1: Regarde, je suis convaincu que l'équipe de Céline y a pensé. Laissez-la gérer ses affaires. Hein? Et on termine avec Dua Lipa.
2: Et on termine, non, avec Billie Eilish.
1: Ah oui, excuse-moi.
2: Dua Lipa, on a parlé.
1: J'ai la bonne toune au moins.
2: T'as la bonne toune. Ben, il y a son documentaire, son film tourné aussi par James Cameron, Hit Me Hard and Soft. Et dans ce documentaire-là, on voit beaucoup de fans qui filment. Et il y a beaucoup de concerts de plus en plus où on interdit les cellulaires, notamment Bruno Mars qui interdit ça pour que les gens aient une vraie expérience. Elle défend l'utilisation des téléphones pour la filmer durant ses concerts. Elle comprend tout à fait ça. Puis elle dit, vous savez quoi? Moi, là, j'aurais pas de carrière sans Internet.
1: Wow.
2: Donc, je comprends son point.
1: Au retour, c'est l'énigme du jour. Est-ce qu'elle est facile, médium ou difficile, Julie?
2: Elle est... Oh, je suis tellement contente de mon énigme. Parce que, oui, ça me revient. Elle est vraiment le fun.
1: Tout de suite après Blue Ridge Band.

0: Julie est souvent enthousiaste, mais je l'ai rarement vue si heureuse d'une énigme. Honnêtement, j'ai hâte de voir ça va être quoi. Elle est vraiment le fun, l'énigme, aujourd'hui, selon Julie.
1: Oui, je la trouve le fun. Puis, tu sais, comme tu peux imaginer, depuis septembre, là, depuis le 2 septembre, c'est, tu sais, je veux pas reprendre les mêmes énigmes. Donc, ça demande quand même certaines recherches.
0: Oui.
1: Puis, quand je tombe sur une énigme vraiment le fun, comme c'est le cas, je pense, aujourd'hui, je suis comme contente.
0: On est prêts, on t'écoute.
1: Rien m'amuse. Hein. Alors, dans l'alphabet, quelles sont les lettres les plus vieilles? C'est ça.
0: C'est ça la question.
1: C'est ça. Dans l'alphabet, quelles sont les lettres les plus vieilles?
0: OK. Ben, si t'avais l'air si heureuse que t'as vraiment le fun, c'est que la réponse est le fun. Parce que la question est juste normale.
1: Normale, oui.
0: 1-866-56-RADIO. Si vous pensez avoir la bonne réponse, textez-la au 1-866-56-72-3... 1-866-56-72-346. Merci, je vais l'avoir. Parfait, on joue au retour la réponse. Dépêche Mode va être là en musique. Alex Warren également. On va parler d'hyper-trucage et toutes les façons dont vous pouvez vous protéger. Pour tout de suite, 16h57, c'est l'heure d'aller s'informer pour savoir ce qui se passe chez nous. À Viva, merci d'être là.
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3: Mesdames, Messieurs, bonjour, ici Boris Chassaigne. La campagne de sociofinancement destinée à soutenir les commerçants du centre-ville de Thetford a cette année encore connu un vif succès. Les 1600 coupons cadeaux mis en vente sur le site de la ruche se sont écoulés en moins d'une heure. Grâce à la contribution supplémentaire de la ville et de Desjardins, 48 000 $ ont été levés pour aider des commerçants qui ont souffert des travaux conduits l'an dernier dans leur secteur. Le conseil municipal de Saint-Jacques de Leeds dénonce par voie de résolution, le retrait annoncé du guichet automatique de Desjardins situé sur son territoire. Le conseil estime que le guichet automatique constitue un service de proximité important, particulièrement pour les personnes aînées. Il ajoute que la disparition de ce guichet va contribuer davantage à l'affaiblissement des services de proximité en milieu rural. Le conseil municipal estime que les citoyens des milieux ruraux ont eux aussi droit à des services financiers accessibles et adaptés à leur réalité. La municipalité de Saint-Jacques-de-Leeds demande à Desjardins de reconsidérer sa décision. Québec accorde 948 000 $ au festival et événements de la Chaudière-Appalaches. Le festival promutuel de la relève de Thetford Mines se voit accorder 30 000 $ et celui des campeurs d'Adstock 9 000 $. La rue Saint-Alphonse sera encore fermée à la circulation entre les rues Notre-Dame et de la Fabrique. Aujourd'hui et demain, les équipes de la ville de Thetford vont procéder au remplacement d'une conduite qui avait été réparée temporairement cet hiver. Des travaux de gainage et de pavage suivront à une date ultérieure. La ville qui a plusieurs projets dans ses cartons pour cet été. Et dans la Ligue de baseball majeure du Québec, l'Uni Canevas de Thetford jouait hier son premier match de la saison. Il affrontait les Jets de Montréal. Il s'est incliné par la marque de 7-6 en 8 manches. 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

0: J'espère que votre lundi a bien été, que vous avez bien célébré la fête des mères ce week-end. Pat et Julie, pour encore une heure avec la musique de One Republic. On a du Taylor Swift dans les prochaines Depeche Mode et Alex Warren. Et on ne peut pas commencer l'heure sans revenir sur l'énigme du jour qui a beaucoup fait rire Julie. Tu lèves ton énigme aujourd'hui, avec raison.
1: Oui, avec raison, surtout quand vous allez avoir la réponse. Je n'ai pas regardé sur les textos, mais y a-t-il des bonnes réponses?
0: Absolument.
1: Bon. Dans l'alphabet, quelles sont les lettres les plus vieilles?
0: Souvent, on fait une énigme ici dans Viva la Casa. Il y a quelques bonnes réponses. Aujourd'hui, c'est vraiment une seule bonne réponse que tu peux accepter.
1: Oui.
0: Et je vais donner tout le crédit à la première qui a texté la bonne réponse, parce qu'une fois qu'on l'a vu, ben là, je peux plus inventer que je l'ai trouvé avant. Et il y a plein de gens sur la messagerie texte qui l'ont eu. Mais André a été le premier à dire que les lettres les plus vieilles, c'était A et G.
1: Oui.
0: A-G.
1: Thank you.
0: Thank you. Ben oui. Et ça part bien lundi ben comme oui. Ça. Un petit peu mieux que ce qu'on voit dans les nouvelles. Et c'est peut-être une série d'articles que vous avez vus. Autant du côté du Journal de Montréal, Journal de Québec, la presse également, il y en avait un petit mot. Malheureusement, des milliers de Québécois floués par ce qu'on appelle de l'hyper-trucage, des vidéos qui ont l'air réelles, de personnalités, de gens publics à qui on devrait faire confiance, mais qui sont là pour toutes les mauvaises raisons. Et donc, comment se protéger? Et on va en parler tout de suite après Depeche Mode. Mais juste avant, c'est la nouveauté de Alex Warren. Je l'adore. Chanson qui va vous faire taper du pied. Je vous l'annonce tout de suite. C'est Fever Dream. Jusqu'à 18h, c'est votre retour à la maison ici. Viva la Casa. Merci de nous avoir choisis.

0: pince le cœur à lire. C'était dans le journal ce matin, des Québécois qui auraient perdu des centaines de milliers de dollars en tombant dans le panneau de publicité qui promet des rendements mirobolants. Et de plus en plus, avec la technologie, on va devoir être encore plus vigilant qu'on l'était déjà.
1: Encore plus vigilant, mais en même temps, c'est tellement difficile parce qu'avant, il y a encore quelques années, mais pas si longtemps que ça, on voyait quand même que c'était du trucage, du deepfake. Mais on voyait le trucage qu'à un certain point, là, un œil un petit peu aiguisé, puis même pas trop aiguisé, pouvait le voir. Maintenant, c'est imperceptible.
0: Et très, les malfaiteurs qui vont aller utiliser des gens qui devraient être dignes de confiance. Des politiciens, tu sais, des vidéos avec Mark Carney qui promet un programme gouvernemental pour faire économiser, ça semble crédible. Et là, tu dis, OK, parfait. Oui, oui, cliquez sur le lien ici. Tu sais, la même façon qu'un vrai politicien pourrait annoncer un nouveau programme comme celui du CELI. Et ça serait normal et potentiellement réaliste.
1: Oui,
0: et
1: parce que le lien, en plus, souvent, il est relié à un article de journal. Donc, on pense que c'est vrai. On pense que tout ça est en bonne et due forme. Et pourtant, c'est vraiment des arnaques incroyables. Il y a Luc Poirier aussi qui a été... Luc Poirier, bon, on s'entend, il est quasi milliardaire, là. Et... on aimerait peut-être avoir sa carrière. Fait qu'il y a des gens qui se sont fait flouer justement en voulant imiter ces trucs. Et puis finalement, ben, ils sont tombés dans le panneau. Puis beaucoup ont perdu 100 000 $ et plus. C'est énorme. Énorme, énorme, énorme. Mais avant aussi, dans l'article, ce qui est intéressant, c'est qu'il disait que c'était sur le dark web qu'on pouvait faire de l'hyper-trucage comme ça et que ça coûtait très, très cher. Maintenant, c'est plus du tout le cas. C'est hyper abordable. C'est pas un truc comme 40 $ pour faire des deepfakes, vidéos comme ça, ultra réalistes.
0: Et après-demain, ça va être gratuit. Là. Donc, tu sais, il va falloir faire encore de plus en plus attention. Et tu sais, moi je pense à mes parents qui ne suivent pas nécessairement la technologie au même rythme que moi je peux le faire. Et je dis tout le temps, tu sais, c'est un peu comme... Comme un avis du médecin. C'est toujours bon d'avoir un deuxième avis. T'sais, peu importe ce que vous pensez qui est le truc, là, faites une recherche. T'sais, programme gouvernemental, Mark Carney, investissement. Si la nouvelle est nulle part, sauf dans votre courriel
1: c'est
0: à vous...
1: C'est probablement que c'est pas vrai.
0: C'est probablement que c'est pas vrai, malheureusement. Et t'sais, demandez, n'ayez pas peur. Et moi, je le fais souvent. T'sais, des fois, je trouve un article puis je dis, OK, pouvez-vous... je le cherche ailleurs, même pour une nouvelle que je vais faire à la radio, là, t'sais, parce que c'est facile de se faire flouer.
1: Mais c'est ce que j'allais dire, c'est que nous, on a ce réflexe-là parce qu'on double-vérifie tout ce dont on vous parle pour être sûr de pas dire des niaiseries, c'est bien évident. Mais t'sais, on l'a aiguisé, ce réflexe-là.
0: Ouais.
1: Mais par contre, t'sais, je comprends... Même ma mère, il n'y a pas longtemps, elle me demandait un truc, puis j'ai dit non, maman, ça, je pense que c'est pas vrai. Je pense que c'est pas vrai. Mais ça n'a rien à voir avec la naïveté ou l'intelligence des gens. C'est ça. Ça n'a rien à voir avec ça. Au contraire, tu sais, c'est tellement réaliste que n'importe qui peut se faire prendre.
0: Et on a déjà parlé, mais tu sais, le clonage de voix. Donc, tu sais, vos proches, vos parents, vos amis, votre famille qui se fait avoir par quelqu'un qui a exactement votre voix à vous. Ça aussi, il faut se donner des codes. Moi, j'ai dit à mes parents, si t'as quelconque doute, t'sais, pose des questions que seulement moi, je pourrais répondre. Là, t'sais.
1: Oui, mais en même temps, ça aussi, le clonage de voix, ça devient vraiment un fléau. Puis, il y a une arnaque, beaucoup d'arnaques avec les appels silencieux. Mm-hmm. Et tu sais, parfois, on a le réflexe de pas répondre ou juste de dire un petit allô.
0: Oui.
1: Et finalement, l'appel est silencieux. Je suis sûre que vous avez eu des appels comme ça, même encore récemment, parce que, je veux dire, c'est quelque chose de très commun maintenant. Et là où on se fait prendre, parce qu'il ne faut que quelques secondes pour cloner notre voix, je sais pas si ça vous est arrivé, mais dire... Avant de raccrocher, même, mais voyons donc, encore une autre arnaque, cette affaire-là. Ça n'a pas d'allure. Eh bien, c'est à ce moment-là qu'ils clonent notre
0: qu'ils enregistrent
1: notre voix.
0: Donc, rien dire.
1: De
0: ou
1: rien
0: juste
1: dire,
0: pour
1: c'est
0: répondre.
1: Ça. Et de raccrocher.
0: Mais continuez d'être vigilants parce que malheureusement, les malfaiteurs, eux, n'ont pas terminé d'essayer de trouver des façons de flouer les gens. Puis c'est bien, bien plate. Au retour, ce qui est bien, bien le fun, c'est une histoire qui risque de vous faire chaud au cœur, évidemment. Tout ce qui se passe avec le Canadien de Montréal en ce moment, tout le monde a la fièvre, tout le monde a la folie. Eh bien, on vous parle d'une histoire d'amour avec le CH qui a commencé grâce à une histoire d'amour, de l'Australie au Québec. Vous allez voir à quel point c'est une histoire inspirante et touchante. On vous la raconte tout de suite après Francis de Grand Prix avec Kevin Parent. Voici Father on the Go dans votre retour à la maison. À Viva! Bon lundi!

0: Ah, qu'on espère que le Canadien va continuer de bien faire en séries éliminatoires parce qu'on dirait qu'il y a tellement de beau là-dedans. Je sais que vous êtes tous collés à vos téléviseurs à tous les soirs de match. La folie s'est emparée du Québec au grand complet. Et à travers ces séries, on dirait qu'il y a tellement de belles histoires qui en découlent. Et il y en a une qui commence en Australie.
1: Et puis une histoire qui commence par une vraie histoire d'amour. En fait, c'est un gars australien qui un soir est dans un bar et tombe vraiment sous le charme de cette jeune Québécoise qui était en vacances là-bas. Et finalement, il décide vraiment de sortir ensemble. Mmh. Elle a joué beaucoup au hockey dans son secondaire. Et lui connaissait pas trop, un petit peu, mais pas trop. Et finalement, ils sont ensemble. Elle décide d'aller vivre là-bas quelques mois plus tard. Et lui apprend le surf. Et elle lui apprend un peu les rudiments du hockey.
0: Okay.
1: Et ils décident surtout de regarder le hockey, même s'ils sont à 16 heures de décalage, mm-hmm. je pense, avec l'Australie. Donc, ils décident de se lever plus tôt le matin pour, après avoir surfé, pour regarder des matchs que nous, on voit la veille, le soir. Ça marche dans leur horaire. Ils arrivent à faire fitter ça. Et lui, c'est un gars qui est assez actif sur les réseaux sociaux. Et à un moment donné, il fait des vidéos pour montrer sa passion nouvelle pour le hockey. Et il dit, dans une vidéo un peu humoristique, et il dit l'essentiel pour aller en voyage et il met deux chandails du Canadien dans sa valise.
0: Ouais.
1: Mais ce qui est intéressant, c'est que Cole Caulfield le voit cette vidéo-là et dit « Ça te tente-tu de venir? Ben, prépare-toi pour les séries. » Et en fait, c'est un enchaînement où le Canadien décide de lui offrir deux billets avec Air Canada.
0: Ouais.
1: Sauf que lui, le problème, c'est qu'il y avait déjà quelque chose de prévu. Donc, a priori, il pouvait pas venir pour les séries. Sauf que, étant donné qu'on est en deuxième ronde de séries, finalement...
0: Son
1: horaire s'est libéré. Et il était hier au Centre Bell. Il était là avec sa douce. Il était là pour voir un des matchs. Et je trouve ça vraiment émouvant parce qu'il est venu de loin quand même.
0: Un petit peu.
1: Il assiste en plus. Il aurait pu perdre. Ça aurait pu être un match horrible. Il assiste quasiment au meilleur match depuis les séries éliminatoires.
0: Et à quel point est-ce que... Le genre d'histoire là, tu sais, qui pourrait quasiment faire un film parce que tu dis, ben voyons donc, c'est bien tiré par les cheveux, votre affaire, c'est arrangé avec le gars des vues. Lui, invité par Cole Caulfield qui a vu cette vidéo-là, ben pendant le match, il va en haut sur la passerelle de presse et il est aux côtés de Martin McGuire qui annonce le match et donc qui décrit le match. Et pendant qu'il est là, filmé par des caméras, eh bien, qui marque? Cole Caulfield.
1: Ah oui, c'est
0: comme
1: ça.
0: Si c'était arrangé avec le gars des
1: vues. Oui, oui, mais toute cette histoire, c'est vrai qu'on la raconte puis on dit, mon Dieu, c'est presque surréaliste, c'est trop beau pour être vrai. T'sais, on mettrait ça dans un film puis on dirait, voyons, c'est bien cucu ce film-là.
0: Oui.
1: Mais en fait, c'est la vraie histoire.
0: Et des histoires comme ça, ils commencent à en avoir. En tout cas, moi, je ne sais pas si mon algorithme a décidé parce que justement, j'avais vu cette histoire-là puis je l'avais aimée, mais il y a de plus en plus d'influenceurs, de journalistes, de gens qui sont... pas de Montréal, qui viennent ici et qui réalisent et qui diffusent et qui montrent à quel point, au Québec, on est complètement fou de hockey et il n'y a aucun autre aréna qui s'y compare. Et donc, il y a quelque chose qui est en train de se dessiner cette année puis j'espère que ça va se poursuivre.
1: Non, parce que j'ai vraiment l'impression, quand tu dis ça, je pense que la foule de Montréal là, est quand même vraiment particulière.
0: Ben oui.
1: La foule du Québec, là, parce que c'est pas juste de Montréal.
0: On
1: il y a
0: meilleurs.
1: Des gens qui descendent de partout. Oui, il y a une espèce de chaleur humaine incroyable et qui vaut le déplacement.
0: Nous sommes les meilleurs. On va voir, Julie, si toi, t'es la meilleure au retour. C'est le jeu Qui suis-je? Trois voix de personnalités québécoises. J'espère que tu vas être capable de les reconnaître. Et en musique, One Republic s'en vient avec Stop and Stare. À Viva!
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5: Demain, en studio, Marie-Carine Boucher de la JT, Lynn Gosselin pour la maison Les Couleurs du Vent et Caroline Dubuc pour le centre Don Rémy des Appalaches. 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
2: J'ai souvent ce sentiment-là à ce point-ci de l'émission, Julie. Je regarde le cadran, je ne reviens pas que ça fait déjà une heure et demie qu'on anime. Il reste seulement 30 minutes. Et là, je me dis, ça serait le fun si j'avais comme une autre heure pour jouer de la musique qui me fait tripper.
3: Ben, ça tombe bien parce que tu l'as cette heure-là avec les hits à pattes.
2: Ça s'appelle les hits à pattes. Ben plus de musique. Je vous raconte certaines de vos tunes préférées et je sors des chansons qu'on n'a pas entendues depuis beaucoup trop longtemps, comme celle-ci de One Republic. Voici Stop and Stare. À Viva!

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1: On joue! C'est lundi et donc c'est le jeu Qui suis-je? Je vous ai sorti trois voix de personnalité, des voix que vous avez entendues presque toute votre vie, des voix de personnes qu'on connaît, qu'on aime, qui ont remporté des prix. Saurez-vous les reconnaître sans voir leur visage?
2: C'est ça, sans visage, c'est ça le défi.
1: Je pense qu'il y en a un ultra facile. Il y en a un facile, mais sa citation est un petit peu hors contexte et donc on se demande. Et il y a un petit piège.
2: OK.
1: Encore une fois cette semaine, Julie, j'ai une thématique, mais je ne te la dévoile pas. Et donc, au fur et à mesure qu'on va jouer, tu vas découvrir cette thématique-là. Ça va, je ne sais pas si ça va t'aider pour le dernier ou non, mais quand même, on va se faire du fun. Si vous savez tente d'aider Julie en même temps, 1-866-56-RADIO. On peut regarder sur la messagerie texte du coin de l'œil si elle est prise. Et on commence 3 voix cachées, 2 bonnes réponses et je te donne un morceau de robot.
2: Vas-y.
1: Ça marche? On commence avec cette première voix cachée.
3: À un moment donné, j'ai fait une émission, ils me parlaient d'économie, puis ils m'ont dit « qu'est-ce que tu pourrais couper si t'avais des problèmes? » Ben, je dis « c'est pas compliqué, tout. » J'aime ça, avoir des choses, c'est formidable, mais si t'as rien, si tu me disais « tu vas perdre tes amis, tu vas perdre des gens que t'aimes », oui, là, je vais être dans le trouble.
2: Mais voyons, c'est comme si je reconnaissais la voix, mais je vois pas le visage. C'est pas Mario Dumont, hein? Non, c'est pas Mario Dumont, ça. Patrice Lécuyer?
1: Mais avoue qu'il sonne pas comme lui,
2: Il sonne pas comme lui.
1: C'est vite, là.
3: À un moment donné, j'ai fait une émission, ils parlaient d'économie, puis ils m'ont dit qu'est-ce que
1: comme un brin plus rauque. On dirait qu'il n'y a pas autant de bonheur dans sa voix que d'habitude.
2: Oui, il est plus posé, plus. Tu sais, habituellement, il est plus de bonne humeur.
1: Ben, c'était la première attrape du jeu.
2: Ah bon,
1: et tu l'as eu.
2: Okay.
1: Cette deuxième voix, pour moi, très facile.
4: Vous êtes l'artiste qui a le plus joué en 2024-2025, je pense, là, en France. En Europe, vous faites des stades et vous allez faire des stades immenses. Comment vous gérez ce tsunami-là, justement?
2: C'est Patrice Roy. Mais jusqu'à un certain point, je pensais que j'attendais la voix de la fille, de l'artiste. Fait que là, j'allais dire, Charlotte Cardin.
1: C'est le pire, c'est qu'on n'a pas entendu la voix de Charlotte Cardin, mais t'as découvert qui est en train d'interviewer.
2: Hey, c'est fort mon affaire, je vais au-delà de ton jeu.
1: Bravo, t'as un 0.5 de plus juste pour ça. T'es à 2.5 sur 3 et on n'a même pas encore entendu la troisième voix. C'est peut-être la pogne du jeu par contre. T'es prête?
2: Je suis prête.
1: Voici.
5: C'est-à-dire que ma femme est partie avec un ami à moi. Un type que j'ai connu au ministère, pas méchant. Il s'appelle Jean-Patrice Benjamin, mais au ministère on l'appelle du con. Vous trouverez son numéro dans l'annuaire. Ah, Benjamin, pas du con.
2: Mais ça, c'est le comédien qui est décédé d'ailleurs, qui était dans le dîner de con, qui faisait le con.
1: Oui.
2: Qui s'appelle, attends, voyons, j'ai un blanc là, qui s'appelle, mais c'est lui, c'est, je l'ai quoi. Mais donne-moi tout de suite le point.
1: Pas du tout. T'as deux choix de réponse. Tu peux me nommer le personnage ou l'acteur?
2: Ben, c'est le con. C'est le personnage du con.
1: Ça, je te le donne pas.
2: Ben, c'est... voyons, je l'ai tellement écouté, ce film-là. Donne-moi la première lettre.
1: Duquel?
2: Du con.
1: F.
2: François Pinault.

0: Pignon.
1: Pignon, François Pignon.
0: Ben, je me suis trop excité, je t'assure que tu l'avais. Ouais. François Pignon, joué par Jacques Villeray.
1: Jacques Villeray,
0: et donc,
1: voilà.
0: De Patrice Lécuyer, on est passé à Patrice Roy, on est passé à Jean-Patrice Benjamin, ce gars qui adore faire de la planche à voile. Ben, merci d'avoir joué avec nous sur la messagerie texte. Dans un instant, Lego, oui, la fameuse compagnie de jouets Lego qui change les règles du jeu. Pendant longtemps, c'était pour les 0 à 99. Eh bien, ils ont changé. On vous dit c'est quoi maintenant les nouveaux règlements et surtout pourquoi ils ont

0: j'adore les Legos et donc c'est une nouvelle qui me parle. Et si tu m'en avais pas parlé, je suis pas sûr que j'aurais réalisé qu'ils ont changé. C'est pour qui les Legos?
1: Ils ont changé ça, puis c'est vraiment une histoire d'une compagnie qui a récupéré la balle au bon, point de vue marketing. C'est que ce week-end, c'était le 100e anniversaire de David Attenborough, qui est comme une légende, une des personnalités les plus aimées des Britanniques. C'est une légende vivante, un documentariste. C'est lui, d'ailleurs, qui est derrière des documentaires comme Planète Terre, comme Blue Planet, tout ça. C'est vraiment, vraiment quelqu'un de qui a fait beaucoup, même pour les changements climatiques, pour la biodiversité, tout ça. Donc,
0: oui, il a eu 100 ans. Pour m'endormir le soir. Il y a une voix tellement apaisante.
1: Et
0: là.
1: Oui, il est aussi connu, tu as tout à fait raison, pour sa voix très apaisante, très douce, un peu grave et tout ça. Et là, il y a eu comme une espèce de publication sur X où il y a quelqu'un qui a dit, oui, mais attendez, là, David Attenborough, il y a 100 ans, en principe, il ne pourrait plus jouer au Lego.
0: C'est ça,
1: parce que les Lego, c'est 0 à 99 ans.
0: Voilà.
1: Donc, Lego a récupéré la balle au bon, comme je le dis, a fait de la récupération marketing et a décidé d'envoyer un message sur Instagram en disant « Joyeux anniversaire Sir David Attenborough. Il n'y a pas de limite d'âge pour ceux qui n'arrêtent jamais de jouer. » C'est cute quand même, mais cette
0: Bravo.
1: Publication elle a été absolument virale. On dit qu'il y a plus d'un million de vues quand même.
0: On parle d'un autre anniversaire au retour, un peu plus triste par exemple. Anniversaire du décès d'un des plus grands chanteurs de tous les temps qui nous a quittés beaucoup trop tôt à 36 ans. On vous dit qui dans un instant. Et Taylor Swift nous attend au retour avec Opalite à Viva.
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0: exactement 45 ans aujourd'hui, le 11 mai 1981, le monde perdait un homme qui avait transformé une musique de quartier jamaïcain en hymne planétaire.
1: Et c'est Bob Marley.
0: Ah oui. Petit survol d'une très grande carrière qui aurait été beaucoup trop courte dans le jukebox.

Nesta Marley, de son vrai nom, née en 1985 à Nine Mile, un petit village de la Jamaïque rurale, fils d'un père blanc britannique qui va voir à peine là, pendant sa vie et d'une mère jamaïcaine noire. Il grandit littéralement dans la pauvreté entre la campagne et les ghettos de Kingston. À l'adolescence, il se retrouve à Trenchtown. Il en parle beaucoup dans sa musique de Trenchtown. C'est un quartier super dur, violent, mais où il y a beaucoup, beaucoup de musique. Et c'est là où naît pour lui mais cet amour-là. Il forme avec deux amis les Wailers. On est en 1963 et la planète, je pense, a pas nécessairement idée de ce qui s'en vient. Un succès instantané, hein, Bob Marley, mais pas du tout. Pendant des années, il cherche un peu, il mélange des styles, le ska, le rocksteady, le reggae. Et là, en 1972, et donc c'est près de 10 ans plus tard, le producteur Chris Blackwell, fondateur de la compagnie disque Island Records, qui existe encore aujourd'hui, qui est une grande compagnie, eh bien, mise sur Bob Marley. En 1973, Catch a Fire sort. C'est le premier album reggae pensé pour le marché international. Tu sais, ça avait pas, c'était pas sorti de la Jamaïque encore, ce style-là. Et ça fonctionne, mais c'est vraiment en 1975 où les choses ont vraiment explosé. Ouais. Mm-hmm. Grâce à un concert live, Bob Marley devient une sensation mondiale avec ses dreadlocks, son message Rastafari. Il incarne quelque chose de nouveau. Et donc, cet album-là, il se retrouve là-dessus, une version live d'une chanson qui va faire le tour de la planète et qui va faire sa destinée.

0: 1976, parce qu'il devient justement comme figure un peu politique, il survit une tentative d'assassinat à Kingston. Deux jours plus tard, il remonte sur scène puis il va dire « Les gens qui veulent rendre le monde pire ne prennent pas de congé. Pourquoi est-ce que moi, je le ferais? »
1: Oui, c'est un gars très, très engagé.
0: Oui, il a même réussi là, t'sais, à amener deux politiciens qui étaient vraiment aux opposés ensemble sur scène et unir un pays qui était malheureusement pas du tout en union. Et il est mort très, très jeune de la maladie. Il a eu le cancer et c'est vraiment niaiseux parce qu'il a eu un mélanome sous un ongle de son pied. Et on lui conseille l'amputation, mais sa religion l'empêchait. Donc, il dit non, moi, je peux pas me faire enlever le pied, je peux pas me faire amputer. Et donc, son cancer s'est propagé. C'est tellement, on raconte ça aujourd'hui en 2026, tu te dis, voyons.
1: Probablement qu'en 2026, il n'y aurait peut-être pas besoin d'être amputé aussi. Là.
0: Non.
1: On aurait, ouais.
0: Et donc, son concert s'est propagé. Il a continué à tourner, à enregistrer, à continuer à faire sa musique. Son dernier concert va avoir lieu à Pittsburgh en septembre 1980. Quelques mois plus tard, il était en route vers la Jamaïque. Il savait qu'il était en train de mourir. Il voulait retourner pour mourir chez lui. Mais malheureusement, il n'a pas eu la chance de se rendre. Et donc, il s'éteint à Miami le 11 mai 1981. Avec, je le disais, une carrière beaucoup trop courte, mais qui va avoir été marquante de

0: Il y a un film qui est sorti en 2024, oui. Bob Marley, One Love. Et je dois dire que j'attendais beaucoup de ce film-là. J'avais très envie de connaître, de découvrir la vie de ce type, qui n'est pas anodine d'ailleurs. C'est comme on dit, il est engagé, tout ça. Il défendait beaucoup, beaucoup la Jamaïque. Puis il n'a pas inventé, mais en tout cas, il a commercialisé, entre guillemets, un son qu'on ne connaissait pas, comme tu le disais. Puis j'ai été tellement déçue de ce film-là. L'as-tu vu?
1: Non.
0: Ouais, non, j'ai été déçue, j'ai trouvé ça fouillis, c'était pas à la hauteur de l'homme que j'avais le goût de voir, tu sais.
1: Le film était peut-être pas bon, sa musique.
0: Sa musique est extraordinaire.
1: Elle le demeure. Ouais. Il reste l'artiste jamaïcain le plus vendu de tous les temps. Legend, sa compilation sortie en 1984, c'est un des albums les plus vendus de l'histoire de la musique. Point. Et il y a plein de fils et de petits-fils qui continuent de porter sa flamme. Il y a un de ses fils même qui est marié avec Lauryn Hill, qui est musicien aussi. Et donc,
0: mais il y a eu beaucoup, beaucoup d'enfants.
1: Oui, oui.
0: Pas mal. Juste avec une femme.
1: Non. Es-tu prêt pour ta citation?
0: Oui.
1: Ça s'en vient, au retour.
0: Ça s'en vient.
1: Parfait.
0: Restez là.
1: Pour s'y rendre, voici Sarah Vanderzin, c'est Fortune Teller. La version francophone ici, dans votre retour à Viva.

0: Encore une fois, Julie, un show qui s'est... écoute, on dirait qu'on l'a commencé il y a 2 minutes, ce show-là. Et déjà, 18h qui approche. Les hits à pattes commencent dans un instant. Je sais que tu as une soirée quand même assez occupée, toi.
1: Oui, assez occupée parce que je vais prendre un avion. Je pars et je vous raconte ça demain. Assez excitant, en fait.
0: Tu nous quittes pour mieux revenir.
1: Ben oui.
0: T'es là demain, 16h.
1: Oui, okay. Je vais être là, t'inquiète.
0: Ça va pas trop loin.
1: Non.
0: OK, puis t'en dis pas plus. On sait pas ce que tu t'en vas faire.
1: Je vous raconte ça demain.
0: En fait, t'as ton passeport?
1: Oui.
0: J'espère, sinon t'iras pas loin.
1: Oui.
0: Parfait. On peut pas se laisser sans la citation. On vous souhaite une belle soirée. Moi, je vous accompagne pour encore une heure dans les hits à pattes et vous allez voir que du solide. Encore une fois, on part ça avec un des boy bands qui a vendu le plus d'albums de tous les temps. Une de leurs grosses tunes qui va nous ramener en 1999. Mais juste avant, Julie, je te cède le plancher pour ta citation.
1: Une citation de circonstance. Les lundis, c'est pas toujours facile, hein, d'en partir la machine et tout ça. Alors... N'abandonne jamais. Aujourd'hui est difficile. Demain sera peut-être pire, mais après-demain sera ensoleillé. Bonne soirée, à demain!

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4: Demain, en studio, Marie-Carine Boucher de la JT, Lynn Gosselin pour la maison Les Couleurs du Vent et Caroline Dubuc pour le Centre Don Rémy des Appalaches. D'ici là, je vous souhaite une très, très belle journée. 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
4: Mesdames, Messieurs, bonsoir. Ici Boris Chassagne. La campagne de sociofinancement destinée à soutenir les commerçants du centre-ville de Thetford a cette année encore connu un vif succès. Les 1600 coupons cadeaux mis en vente sur le site de la ruche se sont écoulés en moins d'une heure. Grâce à la contribution supplémentaire de la ville et de Desjardins, 48 000 $ ont été levés pour aider des commerçants qui ont souffert des travaux conduits l'an dernier dans leur secteur. Québec accorde 948 000 $ au festival et événements de la Chaudière-Appalaches. Le festival promutuel de la relève de Thetford Mines se voit accorder 30 000 $ et celui des campeurs d'Adstock 9 000 $. Et dans la Ligue de baseball majeure du Québec, l'Unicanva de Thetford jouait hier son premier match de la saison. Il affrontait les Jets de Montréal. Il s'est incliné par la marque de 7-6 en 8 manches. 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
2: Oui, j'espère que vous allez passer une belle fin de semaine et un beau lundi. On le termine ensemble et je regarde ce qui s'en vient. Que du bon. Si vous cherchez un endroit où il y avait de la mauvaise musique ce soir, ben je vous dis, vous êtes au mauvais endroit. On va mélanger les styles, on va mélanger les générations. Et dans les prochaines, on s'en va dans les années 80 avec Kenny Loggins et Eurythmics. Un peu de pop pour partir ça avec Ed Sheeran. Et on démarre le show avec les Backstreet Boys et Show Me The Meaning. À Viva!

connaissez les expériences de Pavlov, hein, ce scientifique qui avait testé avec son chien, eh bien, le fait que la nourriture donnait à chaque fois qu'il y avait une petite cloche qui sonnait, faisant en sorte que, après un certain moment, le chien saluait parce que lui associait le son de la cloche à la nourriture et donc automatiquement son corps s'y attendait. Eh bien, j'ai l'impression que le Canadien de Montréal fait exactement le même exercice avec ses partisans depuis maintenant, quoi, près de 20 ans. Parce que à chaque début de match, alors qu'on a une foule en furie de plus de 21 000 spectateurs debout en train de hurler, et au moment où les Canadiens sautent sur la glace pour la première fois de la soirée, c'est toujours la même chanson qui joue. Et pour toujours, c'est une chanson qui me donne des frissons. Que je sois au Centre Bell, à écouter un match ou non, Coldplay et Fix You jouent et j'ai des frissons. Et je vous en souhaite ce soir. Ça les hit.

0: pas vous suivez les nouvelles, vous avez certainement entendu parler de ce hantavirus, hein, ce virus qui s'était propagé à bord d'un bateau de croisière. Ça a évidemment fait les manchettes parce que ça nous rappelait malheureusement ce qu'on a vécu au tout début de la COVID. Eh bien, il y a un autre virus qui se promène, celui-ci dans le monde du spectacle. Ça s'appelle la fièvre du point bleu. En anglais, on appelle ça le Blue Dot Fever. Pourquoi? Mais parce que, vous avez peut-être remarqué, il y a de plus en plus de grandes tournées américaines et nord-américaines, eh bien, qui annulent. Pourquoi? Mais quand on va sur le site de Ticketmaster pour chercher des billets, vous le savez autant que moi, les sièges qui sont disponibles sont des petits points bleus. Et il y a plein de tournées que vous allez pour acheter des billets et c'est rempli de points bleus. Des billets qui ne vendent tout simplement pas. Plein de tournées qui ont été annulées, dont celle de Post Malone et celle de ceux qui s'en viennent au retour, les Pussycat Dolls. Allez, va!
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3: Demain, en studio, Marie-Carine Boucher de la JT, Lynn Gosselin pour la maison Les Couleurs du Vent et Caroline Dubuc pour le centre Don Rémy des Appalaches. D'ici là, je vous souhaite une très, très belle journée. Salut!
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C'est plus autant vrai aujourd'hui, mais il y a une époque où un vidéoclip pouvait littéralement déterminer le succès ou l'échec d'une formation musicale. Et le prochain groupe, eh bien, ont utilisé les vidéoclips à bon escient. Un vidéoclip tourné au Sri Lanka qui a contribué à propulser MTV dans le grand public et qui a également aidé à propulser ce groupe-là en Amérique du Nord. C'est la formation qui a remporté le tout premier prix du Best Video au MTV Video Music Awards. On est en 1984. Un groupe britannique formé à Birmingham en 1978. Le nom du groupe vient d'un personnage du film de science-fiction Barbarella, sorti en 1968. Le chanteur, vous le connaissez très bien, il s'appelle Simon Le Bon. Et c'est un groupe qui a eu un énorme succès avec cette chanson qui s'est hissée jusqu'en troisième place du Billboard Hot 100. On est au printemps 1983. C'est Duran Duran avec Hungry Like the Wolf dans les Hit Top Hat. À Viva! 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

0: Rappelez-vous du tout premier concert que vous êtes allé voir plus jeune. Moi, je m'en souviendrai toujours. C'était au Forum de Montréal. C'était la tournée de Aerosmith après qu'ils aient lancé leur album Get a Grip, disque que j'adorais avec la vache dessus, qui nous avait donné tellement de bonnes chansons avec de beaux vidéoclips avec la fille de Steven Tyler, Liv Tyler, et Alicia Silverstone. Je peux pas vous dire que je les trouvais déplaisantes, ces deux actrices-là. Donc, oui, premier concert à vie, celui de Aerosmith. Premier concert à vie de Madonna qu'elle a donné. Eh bien, ça se passait le 11 mai 1985, un petit peu plus de 40 ans, alors qu'elle entamait sa toute première tournée mondiale. C'était le Virgin Tour. Ça commençait à Seattle. Et Madonna nous a offert un nouvel album, où elle va le faire en tout cas cet été. Elle continue de rouler sa bosse. Je m'appelle Pat Langlois. Je vous souhaite une belle soirée sur les ondes de Vivant.
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0: On se retrouve demain, 16h, pour Vivant à Casa.
2: Mesdames, messieurs, bonsoir. Ici Boris Chassaigne. La campagne de sociofinancement destinée à soutenir les commerçants du centre-ville de Thetford a cette année encore connu un vif succès. Les 1600 coupons cadeaux mis en vente sur le site de la ruche se sont écoulés en moins d'une heure. Grâce à la contribution supplémentaire de la ville et de Desjardins, 48 000 $ ont été levés pour aider des commerçants qui ont souffert des travaux conduits l'an dernier dans leur secteur. Québec accorde 948 000 $ au festival et événements de la Chaudière-Appalaches. Le festival promutuel de la relève de Thetford Mines se voit accorder 30 000 $ et celui des campeurs d'Adstock 9 000 $. Et dans la Ligue de baseball majeure du Québec, l'Unicanva de Thetford jouait hier son premier match de la saison. Il affrontait les Jets de Montréal. Il s'est incliné par la marque de 7-6 en 8 manches. 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

Bon lundi soir, on est le 11 mai, mon nom est Danaë Thériault et c'est toujours un plaisir de passer mes soirées avec vous. Et demain, la personne qui va débuter la journée avec vous, c'est Jason dans Passe de même dès 6h. Et on a une entrevue avec Marie-Carine Boucher de la JT, avec Lynn Gosselin aussi pour la maison Les couleurs du vent et avec Caroline Dubuc du centre Domrémy des Appalaches. Donc une émission très remplie qui n'a pas manqué dès 6h ici au Viva 105.5. 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

OK, j'ai une bonne nouvelle pour vous en ce lundi 11 mai. Les journées gratuites de vente débarras sont de retour à la ville de Thetford et c'est en fin de semaine du 15 au 17 mai pour les secteurs de Thetford Mines et de Thetford Sud et du 22 au 24 mai pour les secteurs de Black Lake, Pontbriand et Robertsonville. Si vous voulez plus d'infos, ben rendez-vous sur villethetford.ca.

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2: Demain, en studio, Marie-Carine Boucher de la JT, Lynn Gosselin pour la maison Les Couleurs du Vent et Caroline Dubuc pour le centre Don Rémy des Appalaches. D'ici là, je vous souhaite une très, très belle journée. Salut!
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5: Voici vos nouvelles, Arsenal Média. La campagne de socio-financement destinée à soutenir les commerçants du centre-ville de Thetford Mines a cette année encore remporté un vif succès. Les 1600 coupons cadeaux mis en vente sur la ruche se sont écoulés en moins d'une heure. Grâce à la contribution supplémentaire de la Ville et de Desjardins, 48 000 $ ont été levés pour aider des commerçants qui ont souffert des travaux conduits l'an dernier dans leur secteur. Québec accorde 948 000 $ au festival et événements de la Chaudière-Appalaches. Le festival promituel de la relève de Thetford Mines se voit accorder 30 000 $ et le festival des campeurs d'Adstock 9 000 $. La municipalité d'Adstock a ouvert une station de lavage pour embarcations nautiques au lac du Huit. Elle espère que cette mesure va contribuer à prévenir la propagation des espèces aquatiques envahissantes dans ce lac et dans les plans d'eau adjacents. Et dans la Ligue de baseball majeure du Québec, l'Unicanva de Thetford jouait hier son premier match de la saison. Il affrontait les Jets de Montréal. Il s'est incliné par la marque de 7 à 6 en 8 manches. Finalement, côté météo, à Thetford Mines, c'est partiellement nuageux avec 30 % de probabilité d'averse suivie d'un dégagement et le minimum est de 0 degré. Demain, ce sera ensoleillé suivi d'une alternance de soleil et de nuages en mi-journée et le maximum sera de 12 degrés.
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